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1: Bonjour à tous. Les nouvelles menaces de Donald Trump face à l'Iran. Le temps est compté, a notamment affirmé le président américain sur son réseau social. Il s'est également entretenu avec le premier ministre israélien Benjamin Netanyahou. Une réunion de crise devait également avoir lieu à la Maison Blanche. Gérald Darmanin en Algérie aujourd'hui. Le garde des Sceaux est attendu sur place avec plusieurs magistrats pour discuter de la coopération judiciaire franco-algérienne. Il devrait également aborder la question du sort de Christophe Glaize, le journaliste détenu en Algérie depuis mai 2024. Ce déplacement consacre un réchauffement entre Paris et Alger après près de 2 années de profonde crise diplomatique. L'épidémie du virus Ebola au Congo inquiète l'Organisation mondiale de la santé. L'OMS a déclenché une alerte internationale ce dimanche. Près de 90 décès ont été recensés dans le pays ainsi que de centaines de cas suspects. Le variant qui provoque cette épidémie a un taux de létalité élevé. Il n'y a ni vaccin ni traitement. Je n'ai jamais forcé une femme. Patrick Bruel sort de son silence alors qu'il est accusé de violences sexuelles par 30 femmes. 5 d'entre elles, dont Flavie Flamand, ont déposé plainte. Dans une publication sur Instagram, le chanteur s'est donc défendu. Il dit faire confiance à la justice. Le patron de Canal+ hausse le ton face aux 600 signataires d'une tribune contre son actionnaire Vincent Bolloré. Des acteurs du secteur du cinéma qui s'alarment du projet du milliardaire d'acquérir toutes les parts du réseau de salles UGC. Maxime Saada a annoncé qu'il ne souhaitait plus que le groupe continue de travailler avec les professionnels du secteur qui ont signé. Et puis on termine avec un mot de football. La Ligue 1 a livré son verdict. C'était la toute dernière journée hier du championnat. C'est Lille qui prend la place en Ligue des Champions. Le LOSC termine 3e malgré sa défaite de 0 contre Auxerre. La GIA qui en profite d'ailleurs pour se maintenir en Ligue 1. Lille bénéficie de la défaite de ses concurrents. Et notamment Lyon qui a été sèchement battu par Lens 4-0. En fin de classement, c'est Nice, le grand perdant de la soirée. Le club qui a fait match nul contre Metz 0 partout devra disputer sa place en Ligue 1 en barrage face à Saint-Étienne. Excellent début de journée à tous.
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1: La 9e édition de Lot Express se déroulera du 11 au 14 juillet à travers le Lot. 10 binômes rallieront différentes étapes en autostop sur 600 km environ sur le modèle de Pékin Express. Un film de 90 minutes sera monté ensuite à l'issue de la course. Et pour ce faire, l'association La Course en Pouce lance une cagnotte en ligne. Elena Gonzalez, présidente.
2: Cette année, on a un projet assez ambitieux de long métrage, 90 minutes, qui retracerait vraiment toutes les étapes de la course et qui permettrait de vivre la course de l'intérieur. Donc voilà, c'est notre nouveau challenge de l'année. C'est évidemment pas pour des gains. Cette année, on a décidé de se lancer le pari complètement fou de faire le film. On est en réflexion aussi parce que bon, on n'est pas producteur. On apprend aussi à savoir qu'est-ce qu'on va filmer, comment on va filmer. On aura avec nous, comme l'année dernière, quelqu'un qui pilotera un drone, pour avoir des jolies images. Et donc, du coup, la cagnotte sert en grande partie à pouvoir financer du matériel, notamment l'achat de GoPro pour que les candidats puissent être équipés durant la course. Et puis après, voilà, des frais un peu annexes, comme peut être des logiciels de montage, ce genre de choses. On a le projet de le faire nous-mêmes. Voilà, si on a besoin, on sait en tout cas qu'on pourra compter sur un monteur qui pourra nous aider, mais on aimerait se lancer le pari de le faire nous-mêmes pour que ça reste en local et puisse aussi pouvoir retranscrire dans le film exactement ce qu'on a vécu. Donc toute l'équipe est bien mobilisée sur ce projet.
1: Pour participer à la cagnotte en ligne et découvrir toutes les informations de cette célèbre course du Lot qui se déroulera du 11 au 14 juillet prochain, il suffit de se rendre sur le site de lotexpress.fr.
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1: Le collectif À Petits Pas Vers la Naissance, qui regroupe le centre hospitalier, la CPAM, la CAF, la MSA, le département Ouest Aveyron Communauté et le centre social, a choisi de programmer une nouvelle fois cette année un spectacle pour sa traditionnelle soirée parentalité. Un spectacle transversal intitulé La famille vient en mangeant, qui s'adresse aussi bien aux parents, enfants à partir de 10 ans, qu'aux professionnels. Amélie Souris-Lavergne, responsable du centre social La Ruche, membre du collectif À Petits Pas Vers la Naissance.
2: On a choisi de proposer une soirée parentalité, mais sous la forme humoristique. On a choisi cette compagnie puisque c'est un comédien, comme vous disiez, qui va incarner successivement 8 membres d'une famille. Il passe d'un rôle à l'autre sur scène, tout seul, et il peut jouer aussi bien un enfant turbulent que des parents dépassés, mais aussi faire intervenir une grand-mère dans le quotidien d'une famille, et il aborde ainsi la complexité des relations humaines à travers l'éducation, la parentalité, les tensions enfants-parents ou les tensions intergénérationnelles, mais surtout sans jamais perdre un ton léger, comique, garder de l'humour pour essayer d'évacuer les tensions et de relativiser tous au niveau de la parentalité, puisque c'est un spectacle vraiment qui s'adresse à tout le monde, autant des parents, mais aussi des professionnels.
1: Les grands-parents, enfants.
2: Les grands-parents, les enfants plutôt à partir de 10 ans, mais déjà, c'est un spectacle ouvert à tous.
1: La famille vient en mangeant, un spectacle programmé par le collectif À Petits Pas Vers la Naissance, demain à 20h30 au Théâtre des Bastides à Villefranche.
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0: 7h, bienvenue sur CFM Radio, un bon réveil à vous, j'espère que vous avez bien rechargé les batteries tout au long de ce long week-end. C'est Jérôme pour vous accompagner là jusqu'à 10h sur CFM Radio.
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0: Clémence Lobary, tout de suite pour l'essentiel de l'actu de ce lundi. Bonjour Clémence.
2: Bonjour à tous. Une centaine d'établissements parisiens visés par des enquêtes suite aux révélations de violences sexuelles. Elles ont été ouvertes par le parquet de Paris. 84 écoles maternelles, une vingtaine d'élémentaires et une dizaine de crèches sont concernées selon les chiffres présentés par la procureure Laure Bécuot. Une convention citoyenne sur le périscolaire doit justement débuter aujourd'hui dans la capitale. Depuis le début de 2026, 78 agents de la ville ont déjà été suspendus. Patrick Bruel prend la parole pour se défendre. Le chanteur est mis en cause par une trentaine de femmes pour des violences sexistes et sexuelles. 5 d'entre elles, dont Flavie Flamand, ont déposé plainte. Et dans une publication sur Instagram, il assure qu'il n'a jamais, je cite, drogué, manipulé ou cherché à soumettre qui que ce soit. Vers de nouvelles aides face à la hausse des prix des carburants. Elles doivent être présentées par le Premier ministre dès jeudi lors d'une conférence de presse. Des aides qui devraient concerner les secteurs touchés par l'augmentation de l'essence. Leur présentation, le rappel, a été retardée par la crise de l'antivirus. C'est justement le MV Hondus attendu aux Pays-Bas aujourd'hui. Le navire de croisière touché par un foyer d'antivirus termine donc son voyage qui a tourné au cauchemar. Il reste à bord 25 membres d'équipage et 2 soignants. Ils doivent débarquer à Rotterdam. L'Organisation mondiale de la santé juge le risque sanitaire faible. À ce jour, le virus a été confirmé chez 7 patients avec un autre cas probable. Une nouvelle cyberattaque. Elle a touché les gîtes de France. Après les groupes Pierre et Vacances, Interpark et Bellambra, le réseau d'hébergement a confirmé avoir subi un vol de données. Des informations concernant plus de 389 000 clients auraient été divulguées. Et puis le football. La dernière journée de Ligue 1 a livré son verdict. Tous les matchs sont joués hier et c'est Lille qui prend la place en Ligue des Champions. Le LOSC termine 3e malgré sa défaite 2-0 contre Auxerre. La GIA qui en profite d'ailleurs pour se maintenir en Ligue 1. En fin de classement, Nice est le grand perdant de la soirée. Le club qui a fait match nul contre Metz devra disputer sa place en Ligue 1 en barrage. Ce sera face à Saint-Étienne. Excellent début de journée à tous.
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0: Aimé Simone, Baby Don't Quit. Il est 7h05 et ce matin sur CFM Radio, on reprend les jeux, les places à vous faire gagner, des concerts à ne pas rater au festival Marée Haute sur les Monts de la Cône. 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Tout de suite, c'est MPL, on se reverra.
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0: Il est 7h08, on va retrouver l'actu locale d'ici une petite dizaine de minutes. Ce sera avec la rédaction de CFM Montauban. Et puis d'ici là, Télégraphe, Marguerite, dans un instant c'est Arlo Parks. Et moi je vous retrouve aussi très vite ce matin pour faire un point sur la météo qu'il va faire sur vos départements.
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1: Un ciel voilé ce matin par chez vous, mais des températures qui remontent ces jours-ci. Pas de gros changements cet après-midi, mais quelques éclaircies tout de même dans le sud du Tarn et de l'Aveyron. Ce matin, on compte 13 à Cahors et 11 à Montredon, 12 à Quélus et 14 à Moissac, 15 à Cagnac-les-Mines et 10 à Nage ce matin, 10 seulement aussi à Rodez et 13 à Villefranche-de-Rouergue. Cet après-midi, on attend jusqu'à 17 à Figeac et à Catus, 16 à la Bastide-d'Open, 18 à Castel-Sarrazin, 17 pour Monestier cet après-midi, 13 à Lacône, 17 à Saint-Affrique et à Toulon-Jacques. Et puis, n'hésitez pas à souhaiter aujourd'hui une bonne fête au Eric en ce lundi 18 mai. L'actu local revient dans un instant. Ce sera avec le coup de projecteur de la rédaction de CFM Montauban.

0: Crown de Telegraph, il est 7h18. Dans une petite dizaine de minutes, je vous retrouve pour faire un petit tour sur vos départements. Je vais vous donner quelques bonnes idées de sorties à faire en ce moment sur tous vos départements. Et puis c'est Lucky Peterson qui arrive dans quelques minutes, précédé de Marguerite avec le single Les filles, les meufs. Mais là, juste avant, on retrouve CFM Montauban pour le coup de projecteur en focus sur l'actu locale.
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2: Le job dating organisé par le Grand Montauban s'est déroulé mardi 28 avril au Pôle Jeunesse. Une occasion pour les jeunes demandeurs d'emploi d'avoir accès à différentes opportunités. Emploi durable, job étudiant ou mission saisonnière, 12 entreprises et institutions étaient présentes sur les lieux. Cindy Giberto, responsable du service emploi et insertion du Grand Montauban.
3: L'événement, il est dédié à une opération qu'on appelle Job Jeune. Donc là, vous avez une douzaine de stands, donc 3 agences d'intérim qui sont là. Ensuite, vous avez l'ANEFA qui va représenter l'agriculture et qui a beaucoup d'offres à pourvoir pour les jeunes. Vous avez un stand, bien sûr, avec nos partenaires principaux qui sont donc France Travail, la mission locale. Vous avez un stand aussi qui va être tenu par le CIRFA. On a un stand dédié donc à l'éducation populaire et à l'animation qui va pouvoir recruter pour tous les centres aérés. On a également constitué un bar à offres pour les entreprises qui n'ont pas pu être présentes aujourd'hui mais qui ont des offres d'emploi. Et les jeunes vont pouvoir déposer leur CV et ils seront ensuite recontactés par les entreprises.
2: Cet événement est une première pour la mission locale et sa conseillère en insertion sociale et professionnelle, Julie Sora.
4: C'est la première édition où la mission locale est présente. Donc, on a beaucoup de jeunes là qui sont encore en situation scolaire, mais après qui se posent des questions pour la suite. Donc, du coup, c'est important de participer et d'essayer de rencontrer des jeunes qui sont pour l'instant invisibles à la mission locale.
2: Des offres qui semblent séduire les jeunes, venus en nombre.
5: Je suis venu ici pour trouver un job pour cet été, parce que bon, c'est les vacances, mais c'est bien beau de travailler aussi pour pas rester à l'abandon.
6: Pour trouver un travail saisonnier, puisque je dois payer mon loyer, faire un peu des économies.
7: Je suis venu parce que j'ai 18 ans et qu'il faut que je trouve un job cet été. C'est pour parce que j'ai des vacances au Japon.
2: Après le job dating, le Pôle Jeunesse s'apprête à accueillir le Forum des métiers agricoles le mardi 19 mai, une occasion pour les jeunes de découvrir un secteur en recherche de main-d'œuvre.
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On the Sea of Love de Lucky Peterson. Voilà, pas mieux pour démarrer la journée en ce lundi. Et tout de suite, comme promis, on va faire un point sur les sorties qu'il y a à faire en ce moment tout près de chez vous. Sur la commune de Fourieux, dans le Tarn, l'exposition « Les Amériques et la réforme » de Frédéric Lair. Elle est à voir jusqu'au 15 juin au musée du protestantisme de Ferrières. Les œuvres présentées dans l'expo resituent le contexte historique ayant amené l'exode protestant des Huguenots vers les Amériques et évoquent l'héritage de cet exil. Son travail pictural crée des connexions visuelles entre l'âge des grandes découvertes et notre époque actuelle. Et puis dans le Lot, à l'Albinc, une balade découverte de la faune locale avec la LPO. C'est ce mercredi à 14h au départ de la médiathèque intercommunale. C'est gratuit et tout public, mais les inscriptions sont nécessaires auprès de la médiathèque. Pour finir une après-midi, jeu loup-garou, c'est à Villefranche de Rouergue dans l'Aveyron ce mercredi, à la maison des jeunes citoyens. Une après-midi pleine de suspense et de fun, c'est à partir de 16h et jusqu'à 18h, et là aussi sur inscription. Voilà ce qu'il fallait retenir de ces sorties ce matin. On y reviendra dans une petite heure environ sur CFM Radio pour voir tout ce qu'il y a à faire, bien sûr, sur vos départements. Breckenbach, c'est tout de suite avec Oh Mama.

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Lucas Graham est précédé de Flo de la Vega, c'est ce que vous écoutiez donc sur CFM Radio. 7h37, on va se retrouver pour le coup de projecteur de CFM Lacaune dans quelques minutes. Et le festival Marée Haute arrive à grands pas hein, sur les monts de Lacaune et le Prochéro. Au programme de la troisième journée, ce sera ce dimanche 24 mai. On retrouvera des spectacles de rue à Gijounet, Espéros et La Montelarié. Et aussi un gros concert le soir à la Salvota sur Agoute, celui de Sylvain Dutu, le projet solo hein, du chanteur de Boulevard Désert. Pour en savoir plus sur cette programmation, on va écouter Marine Perrault, directrice d'Arpège et Trémolo, qui organise donc ce festival Marée Haute. Juste avant, je vous retrouve aussi pour parler de la couleur du ciel sur tous vos départements aujourd'hui. Et c'est The Strokes qui arrive très vite sur CFM Going Show.

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1: Un voile nuageux va rester bien installé sur une majeure partie de vos départements tout au long de la journée de ce lundi 18 mai. On attendra tout de même quelques éclaircies cet après-midi dans le sud du Tarn et de l'Aveyron. Ce matin, au thermomètre, 12 à Quissac et à l'Albinc, 13 à Caussade et à Noïc, 12 du côté de Brassac et jusqu'à 15 à Albi, 12 à Saint-Rémy et 10 seulement à Luc-la-Primaube. Cet après-midi, il fera 16 à Saint-Cyr-la-Popie et à Montcuq, 17 à Montauban et à Saint-Antonin, 14 pour Vaour et la Salvetat sur Agoute également, 15 à La Fouillade et 13 à Aunay-le-Château. Et puis sachez aujourd'hui, en ce 18 mai, qu'on célèbre la journée internationale des musées, alors que la nuit européenne des musées aura lieu quant à elle ce samedi 23 mai. Dans quelques minutes, un focus sur la programmation de la troisième journée du festival Marée Haute ce dimanche 24 mai.

0: Junior, tes cheveux, c'est Gabriels dans un instant avec One and Only. Et tout de suite, on retrouve l'actu local. On se dirige vers les Monts de la Cône pour parler de la programmation du dimanche au Festival Mariotte. C'est ce dimanche.
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0: La troisième journée du Festival Mariotte, le dimanche 24 mai, va mettre en avant le spectacle de rue. Et c'est aussi un gros concert qui attend le public le soir. Marine Perroux, directrice d'Arpège et Trémolo.
2: Un artiste que j'adore. David Lafort, ce sera donc à Gijounet directement au buffet de la gare. Là, on est vraiment sur un concert très humoristique. Il joue beaucoup avec le public. Il faut aussi venir sur ce concert pour écouter les textes, parce que c'est des textes qui sont vraiment très bien travaillés.
0: Un autre spectacle aussi, dont le titre est aussi un petit peu intriguant, Goodbye Persil.
2: Oui, tout à fait. C'est deux frères qui partent pour un voyage, mais uniquement de quelques mètres. Pas mal de péripéties, comme on peut l'imaginer. C'est un théâtre qui est sans parole, qui est assez visuel, gestuel.
0: Un spectacle très intéressant, pauvre vieille démo crasseuse.
2: Tout à fait. Un très très beau spectacle aussi à la Montélarié. Là, on est plutôt sur un personnage, sur un clown, humour noir. Elle va parler beaucoup de sa vie et des périodes de sa vie qui ont été assez compliquées. Je sais pas pourquoi, la Salvetta, depuis qu'on y va, j'aime bien mettre un petit spectacle de rue un peu plus visuel. Et là, on est sur un spectacle tout autour d'un conteneur, tout à fait. C'est deux hommes qui font de l'acrobatie autour d'un conteneur, qui apprennent à communiquer ensemble.
0: Donc équivalent 4 pieds voilà, de la Caucase Compagnie. À voilà, 19h à la Salvetta sur Agoutte. Et donc le soir à 21h à la salle des fêtes de la Salvetta, c'est Sylvain Dutu.
2: On le connaît comme la voix de Boulevard Désert, qui va reprendre pas mal de titres de Boulevard Désert, mais aussi là son projet solo qu'il a écrit ces derniers temps. C'est vrai que lui, il a eu un gros accident de voiture qui fait qu'il a dû un petit peu arrêter sa vie artistique en tout cas. Et là, il revient donc avec un projet qui raconte un petit peu tous ces épisodes là qui ont été un peu compliqués pour lui et sa compagne. Le public a compris que c'était Sylvain de Boulevard Désert. Donc ça va être un moment très sympa aussi et très festif.
0: Plus d'infos sur le site festivalmariotte.net.
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0: Il est 8h, bienvenue à vous sur CFM Radio. Voilà, si vous nous rejoignez à l'instant, c'est toujours Jérôme pour vous accompagner. Et là, tout de suite, on va retrouver les principaux titres de l'actu de ce lundi.
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0: C'est dans le Flash Info de Clémence Lobary. Tout de suite, bonjour Clémence.
2: Bonjour à tous. Gérald Darmanin en Algérie aujourd'hui pour discuter de la coopération judiciaire franco-algérienne. Le garde des Sceaux se rend sur place avec plusieurs magistrats. Au cœur des débats également, le sort de Christophe Glaise, le journaliste détenu en Algérie depuis mai 2024. Il a été condamné en appel début décembre à 7 ans de prison pour apologie du terrorisme. Pour rappel, la famille de Christophe Glaise a récemment annoncé avoir retiré son pourvoi en cassation. Elle espère une grâce du président algérien Tebboune. Le parquet de Paris ouvre une centaine d'enquêtes face aux violences sexuelles dans le périscolaire dans la capitale. 84 écoles maternelles, une vingtaine d'élémentaires et une dizaine de crèches sont concernées. En attendant, depuis le début de l'année, 78 agents de la ville ont été suspendus, dont 31 pour suspicion de violences sexuelles. Le projet de loi riposte au Sénat aujourd'hui. Le texte visant à lutter contre les troubles à l'ordre public est examiné en séance plénière. Déjà en commission, les sénateurs ont approuvé le durcissement de la répression des rassemblements musicaux illégaux ou encore une interdiction généralisée de la vente et de la détention de protoxyde d'azote. De nouvelles fouilles à Auxerre dans le cimetière du tueur en série Émile Louis. Elles débutent aujourd'hui. Le meurtrier mort en prison à 79 ans en 2013 avait avoué avoir enterré 7 jeunes handicapés mentales dans Lyon. Et la justice espère retrouver les corps des victimes. Jusqu'à présent, seuls 2 squelettes l'avaient été. Le torchon brûle entre Canal+ et le monde du cinéma. Plus de 600 acteurs, producteurs, techniciens ont signé une tribune contre son actionnaire Vincent Bolloré. Il s'alarme du projet du milliardaire d'acquérir toutes les parts du réseau UGC. Et le patron du groupe, Maxime Saada, a annoncé qu'il ne souhaitait plus que le groupe continue de travailler avec les professionnels signataires. Et puis on termine avec un mot de football, car la Ligue 1 a rendu son verdict hier soir à l'occasion de la 34e et ultime journée de la saison. Au bout du suspense, c'est Lille qui disputera finalement la Ligue des Champions l'année prochaine, malgré sa défaite 2-0 contre Auxerre, le LOSC qui termine 3e. Excellent début de journée à tous.
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Ben l'oncle Saul, Levitate, 8h05, dans une heure environ sur CFM Radio. 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John Butler Trio, c'est tout de suite Tripping on You.

0: Il est 8h10, très bonne matinée sur CFM Radio. C'est toujours Jérôme avec vous jusqu'à 10h. On retrouvera Gilles Barret de CFM Cahors d'ici quelques petites minutes pour l'actu locale. Il va nous parler de la 9e édition de l'Hôte Express, inspirée du célèbre jeu Pékin Express. Ça se tiendra du 11 au 14 juillet à travers le département du Lot. Les participants parcourront près de 600 km en autostop à travers le territoire lotois. Et un film de 90 minutes sera réalisé à cette occasion. Et pour financer ce projet, l'association La Course en Pouce lance une cagnotte en ligne sur le site lotexpress.fr. On en saura plus donc dans le coup de projecteur de Gilles. Et dans quelques minutes aussi, je vous retrouve pour la météo de vos départements. C'est Christophe Mahé et Francis Cabrel qui arrivent là très vite. La boutique des rêves.
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1: Votre ciel va être voilé tout au long de la journée, en tout cas sur la plupart de vos départements. Cet après-midi, dans le sud du Tarn et de l'Aveyron, on aura tout de même droit à quelques belles éclaircies. Pour les températures ce matin, 13 à Saint-Céré et Pradines, 11 à Saint-Projet, 14 à Montèche, 14 à Cordeux-sur-Ciel et 11 à Vianne, 13 à Espalion ce matin et 11 à Martiel. Cet après-midi, ça remontera un petit peu jusqu'à 17 à Puy-l'Évêque et Cajarc, 17 aussi à Sept-Fons, à La Française, à Carmaux, 12 seulement à Murat-sur-Vèbre, 13 à Lessac et 15 cet après-midi à Malville. Et puis aujourd'hui, n'hésitez pas à souhaiter une bonne fête au Eric en ce lundi 18 mai. Une cagnotte en ligne pour permettre de filmer la 9e édition de Lot Express. C'est le sujet de Gilles dans le coup de projecteur de CFM Cahors. C'est dans un court instant.

0: C'est Vampire Weekend Capricorne, 8h21. On se retrouve dans quelques petits instants pour refaire un petit tour de vos départements et voir les sorties que vous pourrez vous amuser à faire en ce moment. Donc près de chez vous, Elephants, ça arrive aussi très vite. Streets of Rage, mais là, juste avant, c'est Gilles pour le coup de projecteur de CFM Cahors. On va parler de la 9e édition de l'Hôte Express qui va être filmée.
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2: La 9e édition de l'Hôte Express se déroulera du 11 au 14 juillet à travers le Lot. 10 binômes rallieront différentes étapes en autostop sur 600 km environ sur le modèle de Pékin Express. Un film de 90 minutes sera monté ensuite à l'issue de la course. Et pour ce faire, l'association La Course en Pouce lance une cagnotte en ligne. Elena Gonzalez, présidente.
3: Cette année, on a un projet assez ambitieux de long métrage, 90 minutes, qui retracerait vraiment toutes les étapes de la course et qui permettrait de vivre la course de l'intérieur. Donc voilà, c'est notre nouveau challenge de l'année. C'est évidemment pas pour des gains. Cette année, on a décidé de se lancer le pari complètement fou de faire le film. On est en réflexion aussi parce que bon, on n'est pas producteur. On apprend aussi à savoir qu'est-ce qu'on va filmer, comment on va filmer. On aura avec nous, comme l'année dernière, quelqu'un qui pilotera un drone, pour avoir des jolies images. Et donc, du coup, la cagnotte sert en grande partie à pouvoir financer du matériel, notamment l'achat de GoPro pour que les candidats puissent être équipés durant la course. Et puis après, voilà, des frais un peu annexes, comme peut être des logiciels de montage, ce genre de choses. On a le projet de le faire nous-mêmes. Voilà, si on a besoin, on sait en tout cas qu'on pourra compter sur un monteur qui pourra nous aider, mais on aimerait se lancer le pari de le faire nous-mêmes pour que ça reste en local et puisse aussi pouvoir retranscrire dans le film exactement ce qu'on a vécu. Donc toute l'équipe est bien mobilisée sur ce projet.
2: Pour participer à la cagnotte en ligne et découvrir toutes les informations de cette célèbre course du Lot qui se déroulera du 11 au 14 juillet prochain, il suffit de se rendre sur le site de lotexpress.fr.
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Il est 8h26, je vous souhaite une très bonne matinée sur CFM Radio. Toujours Jérôme avec vous et là tout de suite pour faire un point sur vos sorties culturelles tout près de chez vous. Direction Gaillac tout d'abord avec l'expo « Ce que le noir révèle ». C'est à l'espace culture Place d'Opoule. Allez découvrir les œuvres de Michel Keva, une artiste qui sublime lumière et contraste à travers des peintures sensibles et expressives. Une exposition entre noir et blanc et couleurs éclatantes, c'est à voir jusqu'au 31 mai à Gaillac. Et puis en concert, celui de Mathilde Limal ce mardi, demain soir à 19h au Théâtre Olympe de Gouges de Montauban. Passionnée par le jeu vocal, elle s'amuse à étudier le chant lyrique au Conservatoire de Paris, puis le chant baroque à Aix-en-Provence, mais son âme est avant tout celle d'une fille de la chanson. Après un premier spectacle, Ose, Mathilde Limal revient avec son acolyte de toujours, l'altiste Maria Zaharia, deux voix qui s'unissent autour de ce nouvel univers où la question de l'enchantement du monde sera mise à l'honneur. Et puis la 25e édition du Brassac X-Cross, c'est dans le Tarn, c'est du 22 au 24 mai. Ce week-end, 800 participants sont attendus. On trouvera notamment les championnats de France VTT et VTT AE, une épreuve calendrière UCI avec la présence des meilleurs pilotes nationaux et internationaux. Et au programme aussi le championnat du monde de lancer de fléchettes à bicyclette ou encore la nuit du X-Cross avec les Fantasques. Ça se passe à Brassac et aux alentours du 22 au 24 mai. C'est tout pour cette rubrique culturelle. C'est REM tout de suite. C'est Living New York.

0: Wax Taylor avec Mark Lanegan, Just a Candle. Il est 8h40 et si ça vous dit de voir quelques concerts sur les Monts de la Cône ce week-end, eh bien, restez bien à l'écoute avec nous. Et un petit peu après 9h, hein, surtout, soyez bien présents sur CFM Radio. Il y aura notamment le musicien HK à la place de l'église à la Cône le vendredi 22 mai. Marcel et son orchestre à Murat-sur-Vèbre ce samedi à 22h15. Ou encore Sylvain Dutu, le chanteur de Boulevard Désert. C'est ce dimanche à 21h à la Salvetat sur Agoute pour jouer. C'est d'ici quelques instants, je vous donnerai le numéro bien sûr pour nous appeler, il suffira d'être parmi les plus rapides pour emporter deux places pour l'une de ces soirées, donc je vous en reparle bien sûr d'ici là. Et puis c'est Prad tout de suite, c'est le décor.
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Et bientôt, 8h45, et on va retrouver le coup de projecteur de CFM Montauban. C'est dans une petite dizaine de minutes pour un focus sur l'actu locale dans le Tarn-et-Garonne. Moi, je vous parle aussi dans un instant de la couleur du ciel sur tous vos départements.

0: aujourd'hui. Et puis c'est Teddy Swims qui arrive là dans un instant avec le single Mr. Know It All.
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1: Un ciel voilé ce matin par chez vous, mais des températures qui remontent ces jours-ci. Pas de gros changements prévus cet après-midi, mais quelques éclaircies tout de même dans le sud du Tarn et de l'Aveyron. Ce matin, on compte 13 à Cahors, 11 à Montredon, 12 pour Quélus et 14 à Moissac, 15 du côté de Cagnac-les-Mines et 10 seulement à Nage. 10 aussi ce matin à Rodez et 13 à Villefranche de Rouergue. Cet après-midi, on attend jusqu'à 17 à Figeac et Catus, 16 à la Bastide de Peine et 18 à Castelsarrasin, 17 à Monestier, 13 seulement à la Cône, 17 cet après-midi à Saint-Affrique et à Toulon-Jacques. Et puis sachez aujourd'hui qu'en ce 18 mai, on célèbre la journée internationale des musées. Et alors que la nuit européenne des musées, ce sera pour ce samedi 23 mai. On se tourne vers le Tarn-et-Garonne dans quelques minutes et on retrouvera le coup projecteur de CFM Montauban.

0: Out of Glass de Blondie, 8h54, vos infos à 9h, ça arrive très vite. Et puis aussi les places à gagner pour le festival Marée Haute sur les Monts de la Cône. Restez bien attentifs, c'est Aerosmith et Youngblood qui arrivent dans un instant. My Only Angel. Et tout de suite, place à l'actu locale avec la rédaction de CFM Montauban.
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2: Le job dating organisé par le Grand Montauban s'est déroulé mardi 28 avril au Pôle Jeunesse. Une occasion pour les jeunes demandeurs d'emploi d'avoir accès à différentes opportunités. Emploi durable, job étudiant ou mission saisonnière, 12 entreprises et institutions étaient présentes sur les lieux. Cindy Giberto, responsable du service emploi et insertion du Grand Montauban.
3: L'événement, il est dédié à une opération qu'on appelle Job Jeune. Donc là, vous avez une douzaine de stands, donc 3 agences d'intérim qui sont là. Ensuite, vous avez l'ANEFA qui va représenter l'agriculture et qui a beaucoup d'offres à pourvoir pour les jeunes. Vous avez un stand, bien sûr, avec nos partenaires principaux qui sont donc France Travail, la mission locale. Vous avez un stand aussi qui va être tenu par le CIRFA. On a un stand dédié donc à l'éducation populaire et à l'animation qui va pouvoir recruter pour tous les centres aérés. On a également constitué un bar à offres pour les entreprises qui n'ont pas pu être présentes aujourd'hui mais qui ont des offres d'emploi. Et les jeunes vont pouvoir déposer leur CV et ils seront ensuite recontactés par les entreprises.
2: Cet événement est une première pour la mission locale et sa conseillère en insertion sociale et professionnelle, Julie Sora.
4: C'est la première édition où la mission locale est présente. Donc, on a beaucoup de jeunes là qui sont encore en situation scolaire, mais après qui se posent des questions pour la suite. Donc, du coup, c'est important de participer et d'essayer de rencontrer des jeunes qui sont pour l'instant invisibles à la mission locale.
2: Des offres qui semblent séduire les jeunes venus en nombre.
5: Je suis venu ici pour trouver un job pour cet été, parce que bon, c'est les vacances, mais c'est bien beau de travailler aussi pour pas rester à l'abandon.
6: Pour trouver un travail saisonnier, puisque je dois payer mon loyer, faire un peu des économies.
7: Je suis venu parce que j'ai 18 ans et qu'il faut que je trouve un job cet été. C'est pour parce que j'ai des vacances au Japon.
2: Après le job dating, le pôle jeunesse s'apprête à accueillir le forum des métiers agricoles le mardi 19 mai, une occasion pour les jeunes de découvrir un secteur en recherche de main-d'œuvre.
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0: Il est 9h, toujours avec Jérôme sur CFM Radio. Bienvenue à vous. C'est peut-être le moment de prendre un petit café en attendant de gagner vos places d'ici quelques minutes pour le festival Marée Haute sur les Monts de la Cône. Et puis là, tout de suite, prenez 2 minutes pour écouter vos infos.
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0: On écoute Clémence Lobary tout de suite. Bonjour Clémence.
2: Bonjour à tous. Une nouvelle étape dans le réchauffement des relations entre Paris et Alger. Gérald Darmanin est en Algérie aujourd'hui pour discuter de la coopération judiciaire franco-algérienne. Le ministre de la Justice devrait également aborder le sort de Christophe Glaize, le journaliste détenu en Algérie depuis mai 2024. Il a été condamné en appel début décembre à 7 ans de prison pour apologie du terrorisme. Les ministres des Finances du G7 à Paris aujourd'hui et demain. Les premières délégations sont arrivées à Bercy. Les représentants des différents pays devraient tenter de rapprocher leurs positions pour évaluer les répercussions du conflit au Moyen-Orient. Parmi les priorités, les conséquences du blocage du détroit d'Ormuz. Et face à l'augmentation des cours du pétrole, Sébastien Lecornu doit annoncer jeudi de nouvelles aides en conférence de presse. Des aides qui devraient concerner les secteurs touchés par l'augmentation de l'essence. Leur présentation, le rappel, a été retardée par la crise de l'antivirus. Et d'ailleurs, il termine son voyage. Le navire de croisière MV Ondus, touché par un foyer d'antivirus, est attendu aujourd'hui aux Pays-Bas. Il reste à bord 25 membres d'équipage et 2 soignants. Ils doivent débarquer à Rotterdam. C'est un procès sous tension qui s'ouvre aujourd'hui devant le tribunal correctionnel de Marseille. Celui de Félix Benguy, dit le chat. Le chef présumé du clan Yoda avait été interpellé au Maroc en mars 2024, puis extradé en France en janvier 2025. Il comparait pour trafic de stupéfiants, association de malfaiteurs et blanchiment. Je n'ai jamais forcé une femme. Patrick Bruel sort de son silence alors qu'il est accusé de violences sexuelles par 30 personnes. 5 d'entre elles, dont Flavie Flamand, ont déposé plainte. Dans une publication sur Instagram, le chanteur s'est donc défendu. Il assure qu'il n'a jamais, je cite, drogué, manipulé ou cherché à soumettre qui que ce soit. Le cobra est toujours introuvable près de Toulouse. Ce serpent est recherché depuis plusieurs jours dans la ville de Castelginest. La préfecture a ordonné la réouverture des établissements scolaires. Et en tennis, c'est parti pour les qualifications au tournoi de Roland-Garros. Elle débute aujourd'hui. 256 joueurs, dont 30 Français, vont s'affronter pour obtenir leur place dans le grand tableau du tournoi parisien. Excellente journée à tous.
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compagnon de feu Chatterton. 9h06 et ça y est, c'est le moment, je vous en parlais ce matin, de gagner vos places pour le festival Marée Haute sur les Monts de la Cône et le Prochero. 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C'est précédé de Goulamaska. 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À vous de jouer donc, et en attendant vos appels, c'est Louisa Jetlag.

0: Il est 9h09 et dans une dizaine de minutes, on retrouve David pour le coup de projecteur de CFM Villefranche. Il va nous parler du collectif À Petits Pas Vers la Naissance qui accompagne depuis 10 ans les futurs et jeunes parents. Et le collectif propose une nouvelle soirée parentalité demain au Théâtre des Bastilles de Villefranche de Rouergue. Avant le coup de projecteur de David, ce sera la météo de tous vos départements aujourd'hui. Et puis dans les prochaines minutes, Kingfisher, The Blade et le prochain titre là qui arrive, c'est Anaïs. Faut que je fasse attention.
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1: Voilà, nuageux va rester bien installé sur une majeure partie de vos départements tout au long de la journée de ce lundi 18 mai. On attendra tout de même quelques éclaircies cet après-midi dans le sud de l'Aveyron et du Tarn. Au thermomètre ce matin, 12 à Quissac et à l'Albinc, 13 à Caussade et à Nouic, 12 pour Brassac et 15 ce matin à Albi, 12 à Saint-Rémy et 10 seulement à Luc-les-Primaubes. Cet après-midi, il fera 16 à Saint-Cyr-la-Popie et à Montcuq, 17 à Montauban et à Saint-Antonin, 14 pour Vaour et à La Salvetat sur Agoute aussi, 15 à La Fouillade, 13 cet après-midi à Aunay-le-Château. Et puis, on peut souhaiter aujourd'hui, si vous en connaissez, une bonne fête au Eric, en ce lundi 18 mai. Dans quelques instants, dans le coup de projecteur de CFM Villefranche, on écoute Amélie Souris Lavergne, membre du collectif A Petit Pas vers la Naissance, qui propose une soirée parentalité demain à Villefranche de Rouergue.

0: Bientôt 9h20, très bonne matinée sur CFM Radio. On se retrouvera dans une bonne dizaine de minutes pour reparler des sorties qu'il y a à faire sur vos départements. Et puis c'est Dynamite Shakers dans les prochaines minutes. Moriarty aussi avec le single Jimmy. Et là tout de suite, c'est David de CFM Villefranche qui nous parle d'une soirée parentalité au Théâtre des Bastides. C'est demain.
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2: Le collectif A Petit Pas Vers la Naissance, qui regroupe le centre hospitalier, la CPAM, la CAF, la MSA, le département Ouest Aveyron Communauté et le centre social, a choisi de programmer une nouvelle fois cette année un spectacle pour sa traditionnelle soirée parentalité. Un spectacle transversal intitulé La famille vient en mangeant, qui s'adresse aussi bien aux parents, enfants à partir de 10 ans, qu'aux professionnels. Amélie Souris-Lavergne, responsable du centre social La Ruche, membre du collectif A Petit Pas Vers la Naissance.
3: On a choisi de proposer une soirée parentalité mais sous la forme humoristique. On a choisi cette compagnie puisque c'est un comédien, comme vous disiez, qui va incarner successivement 8 membres d'une famille. Il passe d'un rôle à l'autre sur scène, tout seul, et il peut jouer aussi bien un enfant turbulent que des parents dépassés, mais aussi faire intervenir une grand-mère dans le quotidien d'une famille, et il aborde ainsi la complexité des relations humaines à travers l'éducation, la parentalité, les tensions enfants-parents ou les tensions intergénérationnelles, mais surtout sans jamais perdre un ton léger, comique, garder de l'humour pour essayer d'évacuer les tensions et de relativiser tous au niveau de la parentalité, puisque c'est un spectacle vraiment qui s'adresse à tout le monde, autant des parents, mais aussi des professionnels.
2: Les grands-parents, les
3: voilà,
2: enfants.
3: Les grands-parents, les enfants, plutôt à partir de 10 ans, mais déjà, voilà, c'est voilà, un spectacle ouvert à tous.
2: La famille vient en mangeant, un spectacle programmé par le collectif A Petit Pas Vers la Naissance, demain à 20h30 au Théâtre des Bastides à Villefranche.
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Vianney et Zazie, comment on fait? Il est 9h32, en tout cas pour pas s'ennuyer, je vous propose de bouger en ce moment sur vos départements. Il y a plein de sorties à faire. On démarre au musée d'art moderne de Cordes-sur-Ciel. Vous pouvez admirer l'expo Terre Cordaise, une exposition de céramique contemporaine par des céramistes cordais. Elle est à voir jusqu'au 18 mai à la maison du grand fauconnier à Cordes, tous les jours de 14h à 17h, donc dernière journée. Pour voir cette expo à Montauban, la maison du crieur accueille jusqu'au 30 mai l'exposition Puntatura de Joan Carles Coderc, l'artiste plasticien d'expression occitane dont le travail mêle graffiti, design typographique, peinture et influence issu des arts populaires méridionaux. Il explore les liens entre langue, mémoire et expression artistique dans une démarche sensible où couleurs, gestes et formes dialoguent librement. Et puis du côté de Rodez, des cours de calligraphie latine d'une durée de 2 heures pour débutants et initiés vous sont proposés par Leila Mordi de LM Calligraphie. Les participants peuvent amener leur matériel ou se le faire prêter. C'est à la menuiserie de Rodez ce jeudi 21 mai ou le jeudi 25 juin pour la prochaine séance. À chaque fois, ça débute à 18h30. Voilà pour cette rubrique culturelle ce matin. C'est Royal Otis tout de suite. Sweet Alléluia.

Louis Bertignac, peut-être un jour. Il est bientôt 8h40 et on va se diriger vers l'Aveyron avec le coup de projecteur de CFM Rodez avec David. Il va nous parler d'Entrailles, petite commune du Nord Aveyron et qui est l'un des spots

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7: Votre ciel va être voilé tout au long de la journée, en tout cas sur la plupart de vos départements. Cet après-midi, dans le sud du Tarn et de l'Aveyron, on aura tout de même droit à quelques belles éclaircies. Pour les températures ce matin, 13 à Saint-Céré et Pradines, 11 à Saint-Projet, 14 à Montèche, 11 du côté de Vianne et 14 à Cordes-sur-Ciel, 13 pour Espalion et 11 ce matin à Martial. Cet après-midi, ce sera 17 à Puy-l'Évêque, à Cajar aussi, à Sept-Fonds, du côté de la Française et de Carmaux, 17 également. Et puis 12 seulement à Murat-sur-Vèbre, 13 à l'Essac et 15 cet après-midi à Malville. Et puis, sachez qu'aujourd'hui, en ce 18 mai, on célèbre la journée internationale des musées. Et pour la nuit européenne des musées, il va falloir attendre à ce samedi 23 mai. Mathieu, président de la JME Jeunesse Motivée d'Entrailles, est au micro de David dans le coup de projecteur de CFM Rodez dans quelques minutes pour parler du Rastaf Entrailles, festival de reggae, évidemment.

0: Il est 9h45, toujours Jérôme avec vous pour encore quelques minutes. Voyou, c'est dans un instant avec le single Huit Clos. Mais là, juste avant, on retrouve David de CFM Rodez pour en savoir un petit peu plus sur la 15e édition du festival Rastaf Entrailles.
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2: De grosses soirées concerts vendredi et samedi encore de nombreuses animations et un festival off. Le Rastaf Entrailles fête ses 15 ans cette année, 15 ans de mobilisation pour la jeunesse motivée d'Entrailles. Mathieu, président de l'association.
3: Et on est super fiers de pouvoir fêter les 15 ans. Effectivement, on est encore là, on est devenu un événement assez connu et reconnu dans l'Aveyron et en Occitanie. Et on a la chance de pouvoir se vanter d'être que des bénévoles. On est une grosse quinzaine de personnes présentes aux réunions toute l'année et c'est sur notre temps libre où on essaie d'organiser un événement pour dynamiser une commune, une région et la région d'Entrailles. Et c'est pour ça qu'on est super content de pouvoir présenter ça avec encore une fois des beaux artistes cette année, plein de surprises. Et ça va être chouette.
2: Il y a peut-être des locaux, j'en sais rien, mais enfin ça vient aussi. Alors peut-être pas de l'autre bout de la planète quand même, si, non, oui, non.
3: Oui et non. Après, si, on a Los Tres Puntos qui est vraiment l'une des têtes d'affiche, qui eux viennent d'un peu plus loin que les autres, qui sont beaucoup présents en Amérique latine. Et on parlait d'ouverture un petit peu sur le reggae, là c'est vraiment du ska punk. Donc c'est un groupe super engagé qui a des textes vraiment vraiment chouettes et ça correspond un peu aux valeurs de l'asso. Et ce qui fait que ça risque de bien bouger, c'est beaucoup beaucoup de cuivre.
2: C'est le vendredi soir ou le samedi soir, Los Tres Puntos?
3: C'est le samedi soir.
2: Il y a un extrait tout de suite. La programmation complète est à retrouver sur les réseaux sociaux. Vous tapez Rastaf Entrailles, tarifs et billetterie à retrouver sur le site festic.net.

0: 9h51, c'est le moment pour moi de vous dire au revoir et de vous dire à demain, surtout dès 7h et jusqu'à 10h. On reparlera bien sûr de toute l'actu locale sur vos départements, que vous soyez dans le Lot, l'Aveyron, le Tarn ou le Tarn-et-Garonne. L'actu locale, bien sûr, elle continue aussi avec Aurélien, là de 10h jusqu'à midi. À midi, vous retrouverez les magazines de vos antennes locales de CFM Radio. Passez une très très belle journée. À demain, donc, et je vous laisse avec Lewis Capaldi, Say Love.
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Allez, ça devrait s'améliorer. Tout juste 10h sur CFM Radio. Oui, le temps devrait s'améliorer cette semaine. Si on ne retrouve pas un grand soleil, on retrouvera au moins de la chaleur. Aurélien, pour vous accompagner jusqu'à midi, merci d'être avec nous branchés sur CFM Radio. Sur le nord de la région Occitanie, on démarre avec Middle Kids et Terrible News. Bon lundi.

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1: Marty Boy, nouveauté CFM Radio avec cet extrait Paul Position. Allez, restez bien avec nous. Dans quelques minutes, on écoutera Stromae et Youngblood et on retrouve Jérôme Rascol pour nous parler de l'événement de cette fin de semaine sur les monts de la Cône. Je veux parler du festival Mariotte, une très belle programmation et jusqu'à midi, pas mal de billets à gagner. Restez avec nous, c'est sur CFM Radio que ça se passe.
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0: bientôt 10h20. J'espère que vous allez bien ce lundi matin. Vous n'êtes pas trop triste de retourner au travail. Il ne fait pas particulièrement beau encore ce matin. C'est bien gris. Donc, on est au travail et voilà. Hein, on profitera de notre lundi, peut-être férié, chômé, la semaine prochaine. Bon, tout de suite, c'est l'heure de parler du Festival Mariotte. C'est l'événement de cette semaine sur les monts de la Cône. Et vous savez quoi? 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
2: La troisième journée du festival Marée Haute, le dimanche 24 mai, va mettre en avant le spectacle de rue. Et c'est aussi un gros concert qui attend le public le soir. Marine Perroux, directrice d'Arpège et Trémolo.
3: Un artiste que j'adore, David Lafort. Ce sera donc à Gijounet, directement au buffet de la gare. Là, on est vraiment sur un concert très humoristique. Il joue beaucoup avec le public. Il faut aussi venir sur ce concert pour écouter les textes, parce que c'est des textes qui sont vraiment très bien travaillés.
4: Un autre spectacle aussi, dont le titre est aussi un petit peu intriguant, Goodbye Persil.
3: Oui, tout à fait. C'est deux frères qui partent pour un voyage, mais uniquement de quelques mètres. Pas mal de péripéties, comme on peut l'imaginer. C'est un théâtre qui est sans parole, qui est assez visuel, gestuel.
4: Un spectacle très intéressant, Pauvre vieille démocratieuse.
3: Tout à fait. Un très très beau spectacle aussi, à la Montélarié. Là, on est plutôt sur un personnage, sur un clown, humour noir. Elle va parler beaucoup de sa vie et des périodes de sa vie qui ont été assez compliquées. Je sais pas pourquoi, la Salvetat, depuis qu'on y va, j'aime bien mettre un petit spectacle de rue un peu plus visuel. Et là, on est sur un spectacle tout autour d'un conteneur, tout à fait. C'est deux hommes qui font de l'acrobatie autour d'un conteneur, qui apprennent à communiquer ensemble.
4: Donc, équivalent 4 pieds, voilà, de la Cocasse Compagnie. Voilà, 19h à la Salvetat sur Agoutte. Et donc, le soir à 21h à la salle des fêtes de la Salvetat, c'est Sylvain Dutu.
3: On le connaît comme la voix de Boulevard Désert, qui va reprendre pas mal de titres de Boulevard Désert, mais aussi là son projet solo qu'il a écrit ces derniers temps. C'est vrai que lui, il a eu un gros accident de voiture qui fait qu'il a dû un petit peu arrêter sa vie artistique en tout cas. Et là, il revient donc avec un projet qui raconte un petit peu tous ces épisodes là qui ont été un peu compliqués pour lui et sa compagne. Le public a compris que c'était Sylvain de Boulevard Désert. Donc ça va être un moment très sympa aussi et très festif.
2: Plus d'infos sur le site festivalmariehaute.net.
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Et vous, vous passez combien de temps devant le miroir le matin? C'était Sam Sauvage sur CFM Radio. Bon, vous avez tous entendu cette incroyable histoire, ce cobra à lunettes qui s'est échappé du côté de Castelginest à Toulouse. Alors, c'est à 45 km de Montauban, c'est à 90 km de Caylus, à 147 km de Rodez. Pourquoi je vous dis ça? Parce que il court toujours dans la nature, et s'il court, il peut aller tranquillement jusqu'à 12 km/h, voilà, sur des distances courtes, jusqu'à 23 km/h pour des distances plus courtes. Donc 12 km/h, j'ai fait mes petits calculs. Il est à Montauban, parce que depuis lundi de la semaine dernière qu'il est parti, il a bien dépassé Montauban. J'ai envie de dire même il est en train d'arriver à Caylus. Amis ruthénois, attendez-vous à ce qu'il arrive par chez vous en fin de semaine. Louisa, les Fugees, c'est ce qu'on écoute, et Alex Warren aussi dans le prochain quart d'heure. Si vous le voyez, bien sûr, vous appelez les autorités compétentes. Allez, on se fait plaisir avec Fuji là, les Fugees, sur CFM Radio. Bon lundi matin.

0: Jet Lag, c'était Louisa sur CFM Radio. Merci d'être avec nous. On va continuer avec Puggy, Alex Warren et on retrouvera Perrine aussi qui s'était déplacée le 28 avril dernier au Pôle Jeunesse à Montauban. Il y a un job dating qui avait été organisé. On en parle dans quelques minutes.
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0: On aime bien le groupe Puggy sur CFM Radio et ce nouveau titre, Fort Minute. Bon, avant les 11h, c'est l'heure de retrouver Perrine. Je vous le disais, elle s'est rendue le 28 avril dernier au job dating organisé au Pôle Jeunesse à Montauban. Là, il y avait pas mal de jeunes et pas mal d'opportunités pour ceux qui avaient fait le déplacement.
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2: Le job dating organisé par le Grand Montauban s'est déroulé mardi 28 avril au Pôle Jeunesse. Une occasion pour les jeunes demandeurs d'emploi d'avoir accès à différentes opportunités. Emploi durable, job étudiant ou mission saisonnière, 12 entreprises et institutions étaient présentes sur les lieux. Cindy Giberto, responsable du service emploi et insertion du Grand Montauban.
3: L'événement, il est dédié à une opération qu'on appelle Job Jeune. Donc là, vous avez une douzaine de stands, trois agences d'intérim qui sont là. Ensuite, vous avez l'ANEFA qui va représenter l'agriculture et qui a beaucoup d'offres à pourvoir pour les jeunes. Vous avez un stand, bien sûr, avec nos partenaires principaux qui sont donc France Travail, la mission locale. Vous avez un stand aussi qui va être tenu par le CIRFAP. On a un stand dédié donc à l'éducation populaire et à l'animation qui va pouvoir recruter pour tous les centres aérés. On a également constitué un bar à offres pour les entreprises qui n'ont pas pu être présentes aujourd'hui mais qui ont des offres d'emploi. Et les jeunes vont pouvoir déposer leur CV et ils seront ensuite recontactés par les entreprises.
2: Cet événement est une première pour la mission locale et sa conseillère en insertion sociale et professionnelle, Julie Sora.
4: C'est la première édition où la mission locale est présente. Donc, on a beaucoup de jeunes là qui sont encore en situation scolaire, mais après qui se posent des questions pour la suite. Donc, du coup, c'est important de participer et d'essayer de rencontrer des jeunes qui sont pour l'instant invisibles à la mission locale.
2: Des offres qui semblent séduire les jeunes venus en nombre.
5: Je suis venu ici pour trouver un job pour cet été, parce que bon, c'est les vacances, mais c'est bien beau de travailler aussi pour pas rester à l'abandon.
6: Bah, pour trouver un travail saisonnier, puisque je dois payer mon loyer, faire un peu des économies.
7: Bah, je suis venu parce que j'ai 18 ans et qu'il faut que je trouve un job cet été. C'est parce que j'ai des vacances au Japon.
2: Après le job dating, le Pôle Jeunesse s'apprête à accueillir le Forum des métiers agricoles le mardi 19 mai, une occasion pour les jeunes de découvrir un secteur en recherche de main-d'œuvre.
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Les Atkins, excellent lundi matin sur votre radio à l'Esprit Rock. Bientôt 11h, on écoutera Sir Spring, 47 Terres, et on continue tranquillement avec James Blunt. Belle matinée, il y aura encore vos invitations à gagner pour le festival Mariotte. Hein. C'est ce week-end que ça se passe sur les monts de la Cône.

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1: Il est tout juste 11h sur CFM Radio. Excellente matinée. Dans quelques minutes, encore des billets à gagner pour le festival Marée Haute. Ce sera au 05 63 930 020. Et tout de suite, on continue en musique avec Sol.

0: Dafrousse, les Louis attaquent sur CFM Radio. 11h10, c'est l'heure des cadeaux. Allez hop, à la Cône ce week-end, sur les monts de la Cône, parce qu'il y a des concerts pas seulement à la Cône, même un petit peu partout. Avec la quatrième édition du festival Marée Haute, vendredi soir, c'est HK qui jouera à la Cône. Samedi, Marcel et son orchestre à Murat-sur-Vèbre. Dimanche, Sylvain Dutu à la Salvetat sur Agout. 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Amis Laconais, Laconaise, c'est maintenant qu'il faut nous passer un petit coup de fil. Et c'est même pas surtaxé.
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0: Nouveauté CFM Radio Claire, Rosenkrantz avec City. Bon, en ce moment, on vous parle pas mal du festival Maréotte, plutôt tourné vers la chanson. Eh bien, sachez que ce week-end, dans le Nord Aveyron, il y a la 15e édition d'un festival pour tous les amoureux de musique reggae. C'est le Rastaf Entraille. C'est vendredi et samedi à Entraille. Et on en parle avec David Dumont.
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2: De grosses soirées concerts vendredi et samedi encore de nombreuses animations et un festival off. Le Rastaf Entraille fête ses 15 ans cette année, 15 ans de mobilisation pour la jeunesse motivée d'Entraille. Mathieu, président de l'association.
3: Et on est super fiers de pouvoir fêter les 15 ans. Effectivement, on est encore là, on est devenu un événement assez connu et reconnu dans l'Aveyron et en Occitanie. Et on a la chance de pouvoir se vanter d'être que des bénévoles. On est une grosse quinzaine de personnes présentes aux réunions toute l'année et c'est sur notre temps libre où on essaie d'organiser un événement pour dynamiser une commune, une région et la région d'Entraille. Et c'est pour ça qu'on est super content de pouvoir présenter ça avec encore une fois des beaux artistes cette année, plein de surprises. Et ça va être chouette.
2: Il y a peut-être des locaux, j'en sais rien, mais enfin ça vient aussi. Alors peut-être pas de l'autre bout de la planète quand même, si, non, oui, non.
3: Oui et non. Après, si, on a Los Tres Puntos qui est vraiment l'une des têtes d'affiche, qui eux viennent d'un peu plus loin que les autres, qui sont beaucoup présents en Amérique latine. Et on parlait d'ouverture un petit peu sur le reggae. Là, c'est vraiment du ska punk. Donc c'est un groupe super engagé qui a des textes vraiment vraiment chouettes et ça correspond un peu aux valeurs de l'asso. Et ce qui fait que ça risque de bien bouger, c'est beaucoup beaucoup de cuivre.
2: C'est le vendredi soir ou le samedi soir, Los Tres Puntos?
3: C'est le samedi soir.
2: Il y a un extrait tout de suite. La programmation complète est à retrouver sur les réseaux sociaux. Vous tapez Rastaf Entraille, tarifs et billetterie à retrouver sur le site festic.net.

0: Lucent, Love Bites Back sur CFM Radio. Il est 11h30 dans une poignée de secondes. C'est donc l'heure de retrouver Rémi pour PCV qui nous dévoile l'invité de la semaine. Un invité qu'on retrouvera en concert cet été sur le festival Montauban en Seine.
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0: Cette semaine dans PCV, attention, vedette. Oxmo Puccino, monsieur, dame, et dans PCV. On va discuter autour de La Hauteur de la Lune, son dernier album, paru en 2025. Donc Oxmo Puccino dans PCV va nous parler d'amour et du manque d'amour, puisque c'est ça, hein, la grande thématique, on va dire, de La Hauteur de la Lune. Un album dans lequel on retrouve Vanessa Paradis, dans lequel on retrouve MC Solar, Josman, Turi, des collaborations comme ça, très très enrichies pour l'univers poétique et musical, bien sûr, de Oxmo Puccino. Oxmo Puccino dans PCV, monsieur Dan, tous les jours, 11h30, 15h30, 17h50, et vous le savez maintenant, quand vous le voulez, sur cfmradio.fr.
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0: Les meilleurs extraits de l'album La hauteur de la lune d'Oxmo Puccino. Oxmo Puccino est notre invité dans PCV cette semaine. Ne ratez pas notre premier entretien avec lui tout à l'heure à 17h50.
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0: Stones, Galantis et les One Republic sur CFM Radio. Restez avec nous, Charles Bradley, Requin Chagrin, Teddy Swims, c'est ce qu'on écoute avant les infos de la mi-journée. Et on va surtout retrouver Amélie Souris-Lavergne, elle est responsable du centre social, membre du collectif À Petits Pas Vers la Naissance à Villefranche-de-Rouergue. Nouvelle soirée parentalité, c'est demain au Théâtre des Bastides et on en parle dans quelques instants avec David Lefébure.
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0: Midi moins 20, dans quelques minutes les infos de la mi-journée, votre pause déjeuner et votre mag d'actualité locale sur CFM Radio. Mais d'abord, petit détour par Villefranche-de-Rouergue. Vous avez rendez-vous demain pour une soirée parentalité au Théâtre des Bastides. À petits pas vers la naissance, c'est le collectif qui vous accompagne depuis 10 ans à Villefranche-de-Rouergue.
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2: Le collectif À petits pas vers la naissance, qui regroupe le centre hospitalier, la CPAM, la CAF, la MSA, le département Ouest Aveyron Communauté et le centre social, a choisi de programmer une nouvelle fois cette année un spectacle pour sa traditionnelle soirée parentalité. Un spectacle transversal intitulé La famille vient en mangeant, qui s'adresse aussi bien aux parents, enfants à partir de 10 ans, qu'aux professionnels. Amélie Souris-Lavergne, responsable du centre social La Ruche, membre du collectif À petits pas vers la naissance.
3: On a choisi de proposer une soirée parentalité, mais sous la forme humoristique. On a choisi cette compagnie, puisque c'est un comédien, comme vous disiez, qui va incarner successivement 8 membres d'une famille. Il passe d'un rôle à l'autre, sur scène, tout seul. Et il peut jouer aussi bien un enfant turbulent que des parents dépassés, mais aussi faire intervenir une grand-mère dans le quotidien d'une famille, et il aborde ainsi la complexité des relations humaines à travers l'éducation, la parentalité, les tensions enfants-parents ou les tensions intergénérationnelles, mais surtout sans jamais perdre un ton léger, comique, garder de l'humour pour essayer d'évacuer les tensions et de relativiser tous au niveau de la parentalité, puisque c'est un spectacle vraiment qui s'adresse à tout le monde, autant des parents, mais aussi des professionnels.
2: Les grands-parents,
3: les grands-parents, les enfants plutôt à partir de 10 ans, mais déjà, voilà, c'est un spectacle ouvert à

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Charles Bradley sur CFM Radio. Il va bientôt être midi. Passez une belle journée. Restez branchés sur CFM Radio. Dans quelques minutes, les infos de la mi-journée. Ensuite, votre magazine d'actualité locale. 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

0: Bonjour à tous, midi, merci d'être à l'écoute de CFM Radio. D'ici quelques minutes, on parle de vélo et bien sûr, nous sommes ensemble jusqu'à 13h. Mais avant, un point sur l'actualité.
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0: C'est l'heure de retrouver Elsa Ruot pour l'actualité de midi. Bonjour Elsa.
2: Bonjour, bonjour à tous. Le procès des viols de Manosque va s'ouvrir à 14h devant la cour d'assises des Alpes de Haute-Provence. Jusqu'à vendredi, un homme de 51 ans est jugé pour proxénétisme et pour viol avec acte de torture et de barbarie sur sa compagne. L'ancien directeur d'une agence bancaire encourt la réclusion criminelle à perpétuité pour avoir infligé un calvaire psychologique et violent pendant plus de 7 ans à Laetitia, la victime qui a décidé de ne pas demander le huis clos à l'audience pour, selon son avocat, que la peur et la honte changent de camp. Justice encore avec le début d'un important procès de narcotrafiquants ce matin au tribunal correctionnel de Marseille. 20 accusés vont comparaître pendant 3 semaines, dont le chef du clan Yoda, un réseau rival de la DZ Mafia. La guerre entre ces deux gangs a entraîné la mort d'une 50aine de personnes en 2023 à Marseille. Et la lutte contre le narco-banditisme fait partie des sujets au cœur du déplacement de Gérald Darmanin en Algérie. Le ministre de la Justice vient évoquer la coopération judiciaire entre les deux pays, mais aussi parler de la libération du journaliste Christophe Glaise en détention depuis bientôt 1 an en Algérie. Le bateau de croisière, point de départ du foyer d'Antavirus, de retour aux Pays-Bas. Le MV Ondus est arrivé à Rotterdam en fin de matinée avec 27 personnes à bord. Au total, depuis début avril, au moins 7 passagers et membres d'équipage ont été contaminés par la maladie, dont une française et 3 sont décédés. L'Organisation mondiale de la santé assure que le risque sanitaire global est faible. L'Iran veut mettre en place un organisme chargé de gérer le détroit d'Ormuz, annonce officielle du Conseil suprême de la sécurité nationale. Le régime assure aussi avoir répondu à une nouvelle proposition américaine pour mettre fin à la guerre et indique poursuivre ses discussions avec les États-Unis. Enfin, la 10e édition du The Event sera la dernière. Les organisateurs de l'événement caritatif annoncent un ultime rendez-vous du 4 au 6 septembre à Montpellier et sur la plateforme Twitch. Il sera cette année au profit de 22 associations. Bonne journée.
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0: Cet après-midi, le ciel va être couvert sur les monts de Lacaune et la montagne du Haut-Languedoc. Les températures ne devraient pas dépasser les 13 degrés à Lacaune, 13 degrés également du côté de Nage, avec cet après-midi très peu de vent. Il viendra du nord-ouest, soufflera une dizaine de kilomètres heure. Ce sera d'ailleurs la même chose pour demain pour le vent. Côté ciel, ça sera un peu plus dégagé, avec un ciel qui va rester voilé, mais plus d'éclairci. Côté température, c'est encore frais en matinée, avec 3 petits degrés prévus du côté de la Salvetta. Ça va grimper jusqu'à 18 degrés à Barre. Et puis pour mercredi, retour d'un beau soleil, du ciel bleu tout au long de la journée. Très peu de vent puisqu'il soufflera à moins de 5 km/h. Les températures remontent d'un coup, j'ai envie de dire 10 degrés en matinée. À Vianne, il fera 21 degrés dans l'après-midi. À Fraisse-sur-Agout, d'ailleurs, nous devrions avoir une belle fin de semaine sur le territoire.
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0: Nous débutons ces offres d'emploi à Moulamage où l'on recherche un responsable production, homme ou femme. Vous aurez pour mission principale l'organisation de la production, lancer la découpe, gérer le désossage selon les besoins produits, réaliser les pesées en suivant les recettes maison, programmer les équipements de cuisson, séchage via ERP, veiller à la fluidité du planning et anticiper les besoins du lendemain. Le management d'équipe, vous encadrez une équipe de 8 personnes expérimentées et autonome, vous fédérez autour d'un management de proximité, écoute, bienveillance, exemplarité. Vous devez être prêt à vous retrousser les manches en cas de coup de feu. Vous faites aussi pendant le suivi des stocks et planification. C'est un CDI. Si vous souhaitez voir l'offre beaucoup plus en détail, rendez-vous sur le site de France Travail avec le numéro 208 CZCC. Je répète, 208 CZCC. Notez que ce numéro vous sert également à postuler. Nous allons cette fois-ci à Lacône où l'on recherche un secrétaire ou une secrétaire médicale. Vous devez avoir des aptitudes et compétences pour occuper le poste. Vous devez maîtriser les missions principales de secrétariat médical, avoir une grande capacité d'autonomie d'organisation du travail en collaboration avec l'équipe et en binôme avec la seconde secrétaire médicale. Vous devez connaître les règles de facturation de l'assurance maladie, avoir une capacité d'adaptation certaine dans la perspective de l'évolution du centre. La connaissance du fonctionnement et de la gestion d'une régie de recettes et de dépenses serait un plus. Vous devez faire preuve de discrétion pour le respect du secret médical. Si vous êtes intéressé, vous pouvez toujours consulter cette offre sur le site de France Travail. Son numéro est le 206YGWM. Je répète, 206YGWM.
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1: Aujourd'hui dans les studios de CFM Lacaune, je vous propose de parler de la Muratèse, la 2SO. La Muratèse, c'est une course de cyclosportive qui a lieu le dimanche 7 juin. C'est déjà la 4e édition, donc vous l'aurez compris, le départ, l'arrivée se passe à Murat, mais on va se promener un petit peu partout sur les monts de Lacaune, la montagne du Haut-Languedoc. Pour nous en parler, nous sommes avec Cathy Biel et Jean-Luc Scanapieco. Bonjour, vous êtes tous les deux organisateurs de la course. Bonjour.
2: Bonjour Marlise.
3: Bonjour.
1: Alors je suis très contente de vous avoir dans les studios, c'est un petit peu maintenant un rendez-vous annuel. On va parler de vélo, mais pas que, parce qu'il y aura une nouveauté cette année, même s'il y avait eu un test l'année dernière sur le trail, eh bien il y en aura encore cette année. Mais avant, peut-être on va replacer un petit peu, l'idée c'est quoi? C'est de faire du tourisme d'une autre façon peut-être?
3: L'idée, c'est évidemment de faire du tourisme d'une autre façon, puisque là, comme les autres années, la cyclosportive fait partie du trophée des cyclosportives FFC Occitanie, qui est une convention qui est signée entre le comité FFC de cyclisme Occitanie et la partie tourisme de la région Occitanie, de manière à amener par l'intermédiaire du sport et en l'occurrence du cyclisme, des gens à découvrir la région de l'Occitanie d'une autre façon. En faisant du vélo, voilà.
1: Et est-ce que quand on est sur le vélo, on a vraiment le temps de regarder les paysages? Ou quand ça monte, peut-être?
3: Oui, quand ça monte, oui. Quand ça descend, il faut se concentrer sur la route.
1: Sur les virages, peut-être. Voilà. Non, mais je le dis en plaisantant, mais vraiment la particularité, je crois que vous le dites tous les deux depuis la première édition, c'est que quand même, on a des paysages variés et magnifiques sur notre territoire. Il faut un petit peu que je me fasse, voilà, ça me fait plaisir.
3: Ah ben oui, c'est pour ça qu'on a choisi la région. Après, chaque région dans l'Occitanie a sa spécificité, et puis c'est pour ça qu'il y a eu la mise en place de ce trophée.
1: Alors on peut le dire aussi, c'est un trophée qui maintenant a ses adeptes. Il y a des gens qui reviennent depuis la première édition, qui sont là à tous les coups, et c'est une course qui plaît.
3: Oui. On a d'ailleurs Sébastien Pillon qui a gagné deux éditions, qui a fini deuxième l'année dernière, qui revient tous les ans. Bon, il n'est pas encore inscrit là cette année, mais bon, je pense que ça devrait pas tarder.
1: Donc vraiment, il y a des gens qui finalement aiment ce côté un petit peu sportif. Enfin, parce qu'en fait, il faut dire aussi qu'on a vraiment des parcours sportifs. Voilà, sur cette cyclosportive, parce qu'il y a vraiment des dénivelés.
3: Oui, il y a du dénivelé. D'ailleurs, j'ai eu hier un concurrent de Béziers qui m'a téléphoné et qui m'a demandé si c'était le même parcours que l'année dernière sur la montée Larrier. Je lui ai dit oui, c'est le même. Il m'a dit, bon, il faut que je me prépare parce qu'à un endroit, il y a un coup de cul, mais alors, ça nous avait cassé les jambes.
1: Ben,
3: j'ai
1: dit, c'est le même. Un coup de cul, ça doit être une montée,
3: J'ai dit, c'est le même.
1: Ça fait mal aux fessiers, Cathy me dit discrètement, ok. Donc, ben, on va parler justement de ces courses, puisqu'il y a la Muratèse qui est la plus longue course, avec 135 km et 1733 mètres de dénivelé, si je ne dis pas de bêtises. Là, la Montée Larrier, 98 km et 1358 mètres de dénivelé. Et la Condomine, on va dire la plus simple, 58 km avec 473 mètres de dénivelé, j'ai envie de dire, elle est presque plate, celle-là.
3: Oui, presque. En ce qui concerne la Muratèse, le parcours de la Muratèse et de la Montée Larrier, on a sensiblement gardé les mêmes parcours que l'année dernière. Alors bon, à cause des élections municipales, parce que bon, on ne savait pas trop où on allait. Donc on a préféré garder les parcours de l'année d'avant. Une petite différence sur la Muratèse, cette année, on passe à la case. Avec la particularité à la case, c'est que non seulement on passe à la case, mais en plus on passe dans le centre du village.
1: On ne reste pas sur la rocade de la case.
3: On ne reste pas sur la rocade, voilà, comme vous dites, on ne reste pas sur la rocade. On passe dans le centre du village et je pense que ça va être quand même quelque chose de pas trop mal sur cette course.
1: Donc ça va être sympa. Alors peut-être je vais nommer les communes sur lesquelles vous passez. Donc bien sûr, il y a Murat-sur-Vèbre, Moulin-Mage, Nage, Lacaune, Saint-Salvi-de-Carcavès, Lacaze, Vianne, Berlatz, Espéros, Font-Rieu, La Montée-Larrier et La Salvetat-sur-Agoute. C'est bon? J'ai tout donné.
3: Vous avez tout donné. Hein. en sachant quand même que sans ces communes, sans les maires de ces communes et sans les gens qui sont là volontaires pour nous aider et pour être signaleurs, on ne pourrait pas faire cet événement.
1: Et justement, en parlant des signaleurs et des bénévoles qui sont autour de la course, il y a toujours aussi cette volonté d'inclusion par le sport avec l'ASEI de Saint-Pons et celle de la Salvetat.
2: Et alors cette année, on a la chance d'avoir fait un partenariat également avec Plein Soleil
1: de
2: la Cône et toujours sur la Cône avec Saint-Vincent. Donc les deux directeurs et directrices de ces établissements nous ont reçus et on a pu faire une convention. Et effectivement, cette année, nous avons beaucoup de personnes en situation de handicap qui vont participer à la manifestation, puisque j'en laisserai Jean-Luc y revenir dessus, on aura et le trail et la cyclosportive, donc ça nous a demandé des pôles de ravitaillement plus nombreux, et on a donc ces personnes-là, plus la SEI de Saint-Pons, la SEI de la Salvetat, et donc ces deux organismes, donc on a quatre organismes cette année qui se sont joints à nous, avec lesquels on a pu travailler. On avait fait une réunion il n'y a pas très longtemps à la Cône, justement, avec tous ces organismes. Et ça s'est très, très bien passé. Et là, on les a revus lors de la réunion sécurité du mois de mars. Du 25 avril. Et ça se passe très, très bien. Vraiment, il y a un bon retour, il y a une motivation, il y a une implication qui est quand même très, très importante et qui est spontanée.
1: Donc ça, c'est super et c'était à noter. Alors juste, est-ce qu'il manque des piqueurs, des bénévoles, ou est-ce qu'on est bon sur la cyclosportive ou sur le trail? Alors je sais pas, je demande à Cathy, à Jean-Luc, je sais pas lequel c'est qui se lance, à Jean-Luc.
3: Pour l'instant, on est bon. On a ce qu'il faut, un signaleur et un bénévole, contrairement à d'autres années. Mais là, pour l'instant, il peut toujours se passer quelque chose à la dernière minute, mais pour l'instant, on est bon.
2: Les municipalités ont très très bien joué le jeu cette année. Je pense que ça devient une habitude, comme on a dit tout
1: bien
2: à
1: sûr.
2: L'heure.
1: Ben oui.
2: Au bout de 4 ans, tout le monde a bien compris l'intérêt et l'utilité d'être signaleur. Donc les municipalités ont quand même bien œuvré en ce sens. Et c'est vrai qu'on n'a pas eu trop de soucis, pour ne pas dire pas du tout, pour avoir des signaleurs cette année.
1: Donc ça, c'est plutôt bien. Alors, je ne sais pas à combien de bénévoles ça représente, parce que là, on parle des signaleurs, mais il y a aussi les motards, il y a aussi ceux qui s'occupent de filmer, et puis il y a ceux des repas. Enfin, il y a vraiment du monde. Hein, ce n'est pas une petite course, ce n'est pas une petite organisation, j'ai envie de dire. C'est compliqué.
3: Sur la cyclosportive, on peut arrondir à 90 signaleurs et une trentaine de ravitailleurs.
2: Plus les motards qui sont
3: plus 18 motos, plus les secouristes, donc il va y avoir 2 ambulances cette année sur l'événement, plus le PC sécurité qui va être sur place à Murat,
2: plus les
3: nos bénévoles à nous qui sont une trentaine. Plus après,
2: les photographes,
3: deux drones, 4 caméras.
2: Ça fait presque 250 personnes. Hein.
1: Ce qui est énorme, enfin, on le voit, c'est vraiment une grosse organisation et on a plutôt de la chance que cette cyclo sportive se passe sur notre territoire. Si on a envie d'y participer, est-ce qu'on peut s'inscrire? Alors j'ai vu qu'on ne s'inscrivait pas le jour même, il faut s'inscrire avant.
3: Oui,
1: ça, c'est important de le rappeler. Donc, on se rend tout simplement sur les affiches. Il y a un petit QR code. On le flash et on se rend directement sur le site. Ça marche très bien. Sinon, 2SO, la Muratèse, on trouve.
3: Oui, on trouve sur Internet.
1: Très facilement. Alors, juste, on n'a pas parlé de cette nouveauté qui est le Muratrail. Alors, je ne sais pas si on dit Muratrail, Muratrail, je ne sais pas, bon. Deux parcours, comme j'ai envie, bon, ça va alors. Muratrail, donc on va courir 2 parcours. Est-ce que vous pouvez nous en dire plus, Jean-Luc ?
3: Oui. Alors, il y a deux parcours qui sont au challenge régional du parc naturel du Haut-Languedoc. Il y en a un qui fait 25 km, l'autre 8 km. Celui de 8 km fait une petite boucle sur Féline, Le Cosse et puis autour de Murat-sur-Vèbre. Celui de 25 va amener les concurrences sur les hauteurs au-dessus de Féline et aussi sur les hauteurs au-dessus de Murat, dans le bois de la Loze.
1: D'accord.
3: Et il y a des endroits où ça va quand même piquer dans les jambes.
2: Son parcours qu'il avait créé pour 2026 était quand même à la demande des concurrents de l'an dernier qui nous avaient fait des retours en nous demandant un parcours plus long.
3: Plus long, oui. L'an dernier, on était à 16 et le parcours était trop court pour certaines. Donc, on a suivi la demande des athlètes et voilà. Donc, on est à 25 km cette année.
1: Et alors, enfin, comment, on se demande toujours, on a envie de connaître un peu les coulisses, mais comment ça se prépare, comment on choisit les parcours, à la fois dans le trail, à la fois à vélo, hein, puisque je crois que Jean-Luc alors, mouille un petit peu le maillot et teste tous les parcours.
3: Alors, c'est très simple. L'année dernière, l'événement a eu lieu, si mes souvenirs sont bons, le 7 et le 8 juin. À partir du 9, j'ai travaillé sur les parcours à 2026. Je les ai testés durant l'été 2025. Je suis monté plusieurs fois, enfin, je suis allé plusieurs fois dans la forêt, dans le bois de la Loze pour les tester. Et on les a présentés en septembre à la mairie de Murat. Et par la suite, ben je suis venu les peaufiner à plusieurs reprises, les modifier parce qu'il y avait des endroits où on pouvait pas passer. Bon, ben voilà. Donc c'est un travail quasiment de 10 mois facile avant l'événement.
1: Et du coup, on teste, on reteste et on re-reteste. Et est-ce que le jour de l'événement n'est pas frustré de ne pas pouvoir partir avec les autres?
3: Si, un peu quand même.
1: Mais... Parce qu'on est souvent seul et là, ça serait sympa en groupe, quoi.
3: Oui, et puis après, bon, il y a toute la sécurité à étudier et à mettre en place sur les parcours, savoir à quel endroit on va mettre les ravitaillements, réfléchir en tant que concurrent, parce que à quel endroit on a le plus soif, voilà, ou faim, réfléchir en termes de sécurité, à quel endroit peuvent intervenir les secours, si là ils peuvent pas venir, comment on peut faire, voilà. Il y a beaucoup de choses à penser, oui.
1: D'accord.
2: Et puis il faut rajouter quand même que les 15 derniers jours, tu refais tous les parcours puisque tu es obligé de faire le fléchage et le marquage au sol. Donc c'est encore aussi un travail qui est très lourd, que ce soit autant tant pour le trail que pour la cyclo. Il est refait obligatoirement puisqu'il fait le marquage de la sécurité.
3: Avec une vérification obligatoire des parcours la veille de la course.
1: D'accord. Donc bon, finalement, bon... Tu les fais quand même pas mal de fois,
3: oui.
1: Donc il y a pas de souci. D'ailleurs, on le signale, si vous voyez des petits panneaux, tout ça, laissez-les, n'allez pas les toucher, parce que c'est un gros travail de signaler le tout. Et ça, c'est très important, puisque le jour des courses, je dis des courses parce que c'est vraiment les cinq dont on parle, c'est important que tous les marquages soient là, soient présents.
3: C'est d'autant plus important que les concurrents courent pour reverser une somme à une cause. Donc si bien sûr ils ont un problème sur un parcours parce que une flèche ou un fléchage a été enlevé, bon, il va pas être content et puis nous ça va nous poser des problèmes et ça va contribuer à être négatif pour le reversement à une cause.
2: Oui, alors on va rebondir sur ce que tu viens de dire. Effectivement, alors le trail, la somme qui a été reversée au trail se fait à l'Institut Curie. Pourquoi ? Parce que le trail, c'est de la course, et tout ce qui est course, puisqu'on fait d'autres manifestations de trail, on les reverse à l'Institut Curie, qui est un institut à Paris qui fait des recherches pour le cancer, les cancers rares, les cancers en général, et qui a un grand centre d'hospitalisation, c'est-à-dire que n'importe qui peut se retrouver, être amené à être hospitalisé à l'Institut Curie quand ils ont des cancers qui sont un peu trop compliqués. Donc c'est une cause qui nous tient à cœur, car qui n'est pas touché aujourd'hui par cette maladie? Donc, on reverse tout ce qui était course à pied à l'Institut Curie. Il se trouve que on a parlé avec pas mal d'athlètes, avec pas mal de participants, avec pas mal d'intervenants, et que c'est une cause qui nous semble vraiment aujourd'hui primordiale, parce que vraiment beaucoup, tant de familles sont touchées, tant de familles sont éprouvées,
1: j'ai envie de dire malheureusement universel un petit peu.
2: Voilà, exactement, tu as tout à fait donné le mot, c'est universel. Et à la suite de ça, on a essayé de, sur l'édition 2026, on pense que même la cyclosportive, la muratèse, on va axer sur l'Institut Curie, car ils en ont vraiment besoin. Et puis que à partir du moment où on fait cet acte, peut-être qu'un jour, quelqu'un viendra nous voir et qu'on leur dira, écoutez, dites que vous avez fait cette course parce que vous êtes touchés, que vous avez fait cette course, et ça peut-être leur ouvrir des portes qui seront pas inutiles. Donc c'est peut-être pas, alors c'est pas intéressé, je vais dire, ce versement, mais ça peut peut-être aider des gens qui seront dans une peine immense par rapport à la maladie. Donc je pense que cette année, enfin on pense avec Jean-Luc qu'on a travaillé là-dessus, et on pense que cette année on fera un seul versement, que ce soit sur la cyclo ou le trail, envers l'Institut Curie, sachant que l'équipe Pescalune fonctionne bien, qu'on les a eus au téléphone, ils fonctionnent bien, tout va bien pour eux. Donc c'est pas le même besoin qu'aujourd'hui, cette maladie qui malgré tout... Et vraiment, on croyait qu'elle était commencée à diminuer. Non, non, elle est en train de re-augmenter parce qu'il y a des cancers rares qui se développent de plus en plus.
1: Donc, la bonne cause, ce sera pour l'Institut Curie cette année. Et n'hésitez pas donc à venir participer à votre façon, tout en faisant du sport, sur la 2SO, la muratèse, donc à la fois la cyclosportive et le muratrail. Oui, Cathy, dis-moi.
2: Alors, on voulait avec Jean-Luc, tout le monde voit le contexte actuel de la guerre et tout ça, de l'essence qui est très très chère. Et on s'est aperçu avec Jean-Luc, puisqu'on est tous les deux quand même encore en plus dans le sport, à la Ligue ou comme ça, ou à des fédérations, on est adhérents. Donc on s'est aperçu qu'il y avait des manifestations qui étaient annulées, des jeunes qui ne pouvaient pas faire certaines manifestations. Pourquoi ? Parce que les parents n'avaient pas les moyens d'en faire trop souvent à cause du contexte actuel économique. Donc on a fait une réunion avec certains de nos bénévoles du CODIR, et donc on a décidé, à l'ensemble de la muratèse, on a décidé de pas diminuer le tarif, mais de ne pas les augmenter surtout. Ce qui fait que les gens qui vont s'inscrire aujourd'hui vont bénéficier du tarif du mois de
3: avril
2: 2026. Il n'y aura pas d'augmentation. En principe, quand il y a une manifestation, tous les mois, il y a un tarif qui est progressif. Là, à cause de ça, de cette situation économique qui est particulièrement difficile, et pour permettre aux gens de faire du sport, puisque notre intérêt à nous, c'est que les gens fassent du sport, que les gens découvrent la région, on en revient toujours au même, venez faire du sport, vous avez un terrain de jeu magnifique dans le Tarn, venez, pour ne pas qu'il y ait ce blocage, on a décidé, et effectivement, si vous allez sur le site, si les personnes vont sur le site, ils verront qu'ils auront le tarif du 1er avril qui est maintenu jusqu'au 31 mai. Voilà, ça c'est très important, n'ayez pas peur, ne vous dites pas, comme tous les autres organisateurs, peut-être, et encore que peut-être de moins en moins, maintenant les gens vont en prendre conscience, j'ose espérer, mais... Non, on n'est pas comme les autres organisateurs, on n'augmente pas. Venez, allez voir sur le site et vous verrez que vous payerez le tarif du 1er avril pour vous permettre. Et ce geste a été fait. Alors bien évidemment, pour nous, c'est pas forcément... Mais ça nous permet d'aller dans le sens de notre optique qui est venez faire du sport et qui plus est dans le Tarn.
1: Donc n'hésitez pas, venez faire du sport dans le Tarn. On va rappeler la date, c'est le dimanche 7 juin. C'est bien sûr à Murat pour le départ, l'arrivée, mais ça passe dans nombre de communes des monts de la Cône. On va quand même parler de la Salvetat parce que c'est dans l'Hérault. On aime bien l'Hérault aussi, il n'y a pas de souci. Donc 3 cyclosportives et 2 trails. Merci à tous les deux d'avoir été là. N'hésitez pas, on vous met bien sûr tous les liens sur notre page Facebook et sur notre site internet. Merci beaucoup.
2: Merci Marlise de nous avoir reçus. Merci.
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1: Midi 30, Elsa Rio, l'actualité en deux minutes. Bonjour Elsa.
4: Bonjour, bonjour à tous. Le procès des viols de Manosque va s'ouvrir à 14h devant la cour d'assises des Alpes de Haute-Provence. Jusqu'à vendredi, un homme de 51 ans est jugé pour proxénétisme et pour viol avec acte de torture et de barbarie sur sa compagne. L'ancien directeur d'une agence bancaire encourt la réclusion criminelle à perpétuité pour avoir infligé un calvaire psychologique et violent pendant plus de 7 ans à Laetitia, la victime qui a décidé de ne pas demander le huis clos à l'audience pour, selon son avocat, que la peur et la honte changent de camp. Justice encore, avec le début d'un important procès de narcotrafiquants ce matin au tribunal correctionnel de Marseille. 20 accusés vont comparaître pendant 3 semaines, dont le chef du clan Yoda, un réseau rival de la DZ Mafia. La guerre entre ces deux gangs a entraîné la mort d'une 50aine de personnes en 2023 à Marseille. Et la lutte contre le narco-banditisme fait partie des sujets au cœur du déplacement de Gérald Darmanin en Algérie. Le ministre de la Justice vient évoquer la coopération judiciaire entre les deux pays, mais aussi parler de la libération du journaliste Christophe Glaise en détention depuis bientôt 1 an en Algérie. Le bateau de croisière, point de départ du foyer d'Antavirus, de retour aux Pays-Bas. Le MV Ondus est arrivé à Rotterdam en fin de matinée avec 27 personnes à bord. Au total, depuis début avril, au moins 7 passagers et membres d'équipage ont été contaminés par la maladie, dont une française et 3 sont décédés. L'Organisation mondiale de la santé assure que le risque sanitaire global est faible. L'Iran veut mettre en place un organisme chargé de gérer le détroit d'Ormuz, annonce officielle du Conseil suprême de la sécurité nationale. Le régime assure aussi avoir répondu à une nouvelle proposition américaine pour mettre fin à la guerre et indique poursuivre ses discussions avec les États-Unis. Enfin, la 10e édition du The Event sera la dernière. Les organisateurs de l'événement caritatif annoncent un ultime rendez-vous du 4 au 6 septembre à Montpellier et sur la plateforme Twitch. Il sera cette année au profit de 22 associations. Bonne journée.
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Hélène Sio sur CFM Lacon avec le titre Bye Bye. Notez que cet après-midi de 14h à 18h, on vous attend à la maison des associations de Lacon pour le don de sang. Prenez une heure pour sauver 3 vies. Et voici 3 choses que vous ne savez peut-être pas sur le don de sang. Déjà, vous pouvez accéder au planning et prendre un rendez-vous en ligne. 18h, c'est l'heure limite d'enregistrement, mais pas le départ de l'équipe de l'établissement français du sang. Et les donneurs potentiels doivent avoir entre 18 et 70 ans, peser plus de 50 kilos et ne pas avoir été transfusé. Donc, si vous avez envie de faire un don de sang, c'est cet après-midi jusqu'à 18h à la maison des associations de la Côte.

Vous êtes bien sur CFM Lacon. Il est midi 44. On s'intéresse à l'espace de vie sociale, l'arc-en-ciel, qui vous propose eh bien, différentes animations. Et voici où Marjolaine Roussouli, référente technique de cet espace de vie sociale, sera ce mercredi, donc le 20 mai. À 10h30, elle vous attendra à la Salvetat, la salle des jeunes, pour un atelier modelage qui est animé par Geneviève Simon de l'association L'Art dans tous ses états. Et puis toujours le mercredi 20 mai à 15h30, cette fois-ci, rendez-vous devant la mairie de Lacon pour une rando poussette parents-enfants et un goûter en commun. Les animations sont bien sûr gratuites. Pour avoir plus d'informations, vous contactez Marjolaine Roussouli au 07 52 05 44 30. 07 52 05 44 30. Il y a aussi une adresse mail evs@ccolanguedoc.fr.

Il est l'heure pour moi de vous souhaiter une belle après-midi. Bien entendu, on se retrouve à 18h. Et comme toutes les semaines, vous retrouvez à 14h Lisa, à 16h Gilles. Et puis on n'oublie pas le coup de projecteur de Jérôme à 13h. Très belle après-midi à vous.

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1: La troisième journée du festival Marée Haute, le dimanche 24 mai, va mettre en avant le spectacle de rue. Et c'est aussi un gros concert qui attend le public le soir. Marine Perroux, directrice d'Arpège et Trémolo.
2: Un artiste que j'adore, David Lafort. Ce sera donc à Gijounet, directement au buffet de la gare. Là, on est vraiment sur un concert très humoristique. Il joue beaucoup avec le public. Il faut aussi venir sur ce concert pour écouter les textes, parce que c'est des textes qui sont vraiment très bien travaillés.
1: Notre spectacle aussi, dont le titre est aussi un petit peu intriguant, Goodbye Persil.
2: Oui, tout à fait. C'est deux frères qui partent pour un voyage, mais uniquement de quelques mètres. Pas mal de péripéties, comme on peut l'imaginer. C'est un théâtre qui est sans parole, qui est assez visuel, gestuel.
1: Un spectacle très intéressant, Pauvre vieille démocratieuse.
2: Tout à fait. Un très très beau spectacle aussi, à la Montélarié. Là, on est plutôt sur un personnage, sur un clown, humour noir. Elle va parler beaucoup de sa vie et des périodes de sa vie qui ont été assez compliquées. Je sais pas pourquoi, la Salvetta, depuis qu'on y va, j'aime bien mettre un petit spectacle de rue un peu plus visuel. Et là, on est sur un spectacle tout autour d'un conteneur, tout à fait. C'est deux hommes qui font de l'acrobatie autour d'un conteneur, qui apprennent à communiquer ensemble.
1: Donc, équivalent quatre pieds, voilà, de la Caucase Compagnie. À 19h, la Salvetta sur Agoutte. Et donc, le soir, à 21h, à la salle des fêtes de la Salvetta, c'est Sylvain Dutu.
2: On le connaît comme la voix de Boulevard Désert. Il va reprendre pas mal de titres de Boulevard Désert, mais aussi là son projet solo qu'il a écrit ces derniers temps. C'est vrai que lui, il a eu un gros accident de voiture qui fait qu'il a dû un petit peu arrêter sa vie artistique en tout cas. Et là, il revient donc avec un projet qui raconte un petit peu tous ces épisodes là qui ont été un peu compliqués pour lui et sa compagne. Le public a compris que c'était Sylvain de Boulevard Désert. Donc ça va être un moment très sympa aussi et très festif.
1: Plus d'infos sur le site festivalmariehaute.net.
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Il est 14h tout rond. Bonjour tout le monde. C'est FM Radio. Cet après-midi en musique et en info locale. Un coup de projecteur sur les actualités de nos départements. Le Tarn, le Tarn-et-Garonne, le Lot et l'Aveyron. On ira dans un gros quart d'heure du côté de Montauban. Retour sur une journée job dating. Et puis dans cette prochaine heure, direction les Monts de la Conne pour Marée Haute. C'est festival ce week-end. 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Vous gagnerez des places sur CFM Radio en composant un numéro de téléphone que je vous donnerai dans cette prochaine demi-heure. D'ici là, la playlist Durand, Charlotte Cardin, ou tout de suite d'Elvis pour Money.

0: C'était Charlotte Cardin. On vous met de côté The Long Blondes ou Bazar Bellamy pour la suite de la playlist FM Radio. Et puis on vous amène avec nous d'ici une dizaine de minutes du côté de Montauban. Coup de projecteur, job dating. Une journée de job dating s'est déroulée le 28 avril dernier. C'était au Pôle Jeunesse à Montauban. On vous proposera un retour sur cette journée.
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0: Entre The Long Blondes et The Beach Boys sur CFM Radio, direction Montauban pour le coup de projecteur du jour de Manon. CFM Montauban, donc autour d'un job dating.
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2: Le job dating organisé par le Grand Montauban s'est déroulé mardi 28 avril au Pôle Jeunesse. Une occasion pour les jeunes demandeurs d'emploi d'avoir accès à différentes opportunités. Emploi durable, job étudiant ou mission saisonnière, 12 entreprises et institutions étaient présentes sur les lieux. Cindy Giberto, responsable du service emploi et insertion du Grand Montauban.
3: L'événement, il est dédié à une opération qu'on appelle Job Jeune. Donc là, vous avez une douzaine de stands, donc 3 agences d'intérim qui sont là. Ensuite, vous avez l'ANEFA qui va représenter l'agriculture et qui a beaucoup d'offres à pourvoir pour les jeunes. Vous avez un stand, bien sûr, avec nos partenaires principaux qui sont donc France Travail, la mission locale. Vous avez un stand aussi qui va être tenu par le CIRFA. On a un stand dédié donc à l'éducation populaire et à l'animation qui va pouvoir recruter pour tous les centres aérés. On a également constitué un bar à offres pour les entreprises qui n'ont pas pu être présentes aujourd'hui, mais qui ont des offres d'emploi, et les jeunes vont pouvoir déposer leur CV et ils seront ensuite recontactés par les entreprises.
2: Cet événement est une première pour la mission locale et sa conseillère en insertion sociale et professionnelle, Julie Sora.
4: C'est la première édition où la mission locale est présente, donc on a beaucoup de jeunes là qui sont encore en situation scolaire, mais après qui se posent des questions pour la suite, donc du coup c'est important de participer et d'essayer de rencontrer des jeunes qui sont pour l'instant invisibles à la mission locale.
2: Des offres qui semblent séduire les jeunes, venus en nombre.
5: Je suis venu ici pour trouver un job pour cet été, parce que bon, c'est les vacances, mais c'est bien beau de travailler aussi pour ne pas rester à l'abandon.
6: Pour trouver un travail saisonnier, puisque je dois payer mon loyer, faire un peu des économies.
7: Je suis venu parce que j'ai 18 ans et qu'il faut que je trouve un job cet été. C'est parce que j'ai des vacances au Japon.
2: Après le job dating, le Pôle Jeunesse s'apprête à accueillir le Forum des métiers agricoles le mardi 19 mai, une occasion pour les jeunes de découvrir un secteur en recherche de main-d'œuvre.
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1: On reste en musique sur CFM avec Adèle ou Kid Rock. On vous amènera avec nous dans un gros quart d'heure du côté de CFM Lacône pour un coup de projecteur autour du festival Marée Haute. 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

0: les gens, Flo de la Vega et sur CFM Radio. Restez pour la suite de la playlist, pour Harry Styles ou The Cardigans, ou pour un prochain coup de projecteur autour du festival Marée Haute qui se profile dans le monde de la conne pour ce week-end. Ce sera d'ici 5 minutes.
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0: Dans les mondes de Lacaune, on retrouve tout de suite Jérôme Rascol, CFM Lacaune.
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2: La troisième journée du festival Marée Haute, le dimanche 24 mai, va mettre en avant le spectacle de rue. Et c'est aussi un gros concert qui attend le public le soir. Marine Perroux, directrice d'Arpège et Trémolo.
3: Un artiste que j'adore, David Lafort. Ce sera donc à Gijounet, directement au buffet de la gare. Là, on est vraiment sur un concert très humoristique. Il joue beaucoup avec le public. Il faut aussi venir sur ce concert pour écouter les textes, parce que c'est des textes qui sont vraiment très bien travaillés.
2: Un autre spectacle aussi, dont le titre est aussi un petit peu intriguant, Goodbye Persil.
3: Oui, tout à fait. C'est deux frères qui partent pour un voyage, mais uniquement de quelques mètres. Pas mal de péripéties, comme on peut l'imaginer. C'est un théâtre qui est sans parole, qui est assez visuel, gestuel.
2: Un spectacle très intéressant, Pauvre vieille démocrasseuse.
3: Tout à fait. Un très très beau spectacle aussi, à la Montélarier. Là, on est plutôt sur un personnage, sur un clown, humour noir. Elle va parler beaucoup de sa vie et des périodes de sa vie qui ont été assez compliquées. Je sais pas pourquoi la Salvetat, depuis qu'on y va, j'aime bien mettre un petit spectacle de rue un peu plus visuel. Et là, on est sur un spectacle tout autour d'un conteneur, tout à fait. C'est deux hommes qui font de l'acrobatie autour d'un conteneur, qui apprennent à communiquer ensemble.
2: Donc, équivalent 4 pieds, voilà, de la Cocasse Compagnie. À 19h, la Salvetat sur Agoutte. Et donc, le soir, à 21h, à la salle des fêtes de la Salvetat, c'est Sylvain Dutu.
3: On le connaît comme la voix de Boulevard Désert, qui va reprendre pas mal de titres de Boulevard Désert, mais aussi là son projet solo qu'il a écrit ces derniers temps. C'est vrai que lui, il a eu un gros accident de voiture qui fait qu'il a dû un petit peu arrêter sa vie artistique en tout cas. Et là, il revient donc avec un projet qui raconte un petit peu tous ces épisodes là qui ont été un peu compliqués pour lui et sa compagne. Le public a compris que c'était Sylvain de Boulevard Désert. Donc ça va être un moment très sympa aussi et très festif.
2: Plus d'infos sur le site festivalmariehaute.net.
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1: Et il est bientôt 15h. CFM Radio Musique. D'ici là, vous aurez les Rita Mitsuko ou tout de suite Sting avec Rushing Water.

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1: 15h, CFM, toujours en musique, un info local. On vous amènera dans Lot à propos d'une cagnotte pour filmer Lot Express dans notre prochain coup de projecteur d'ici un gros quart d'heure. On vous amènera aussi dans cette prochaine heure du côté de l'Aveyron avec le collectif À Petits Pas Vers la Naissance qui accompagne depuis 10 ans les futurs et jeunes parents du côté de Villefranche de Rouergue. On vous fera encore gagner des places pour le festival Marée Haute dans les monts de la Cône de la musique, mais pas que. Côté concert, ce sera Sylvain Dutu dimanche à la Salvetta sur Agoute, Massel et son orchestre samedi à Murat-sur-Vèbre ou HK vendredi soir à la Cône. On vous fera donc gagner des places sur CFM Radio. Restez bien à notre écoute pour la playlist Pearl Jam ou César. C'est tout de suite, c'est Liberta. Bon après-midi.
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0: Gauvin Serre, Silence Radio. On vous parle maintenant de la 9e édition du Lot Express. Ce sera en juillet et dès à présent, une cagnotte est organisée pour filmer Lot Express, dont nous parle tout de suite Gilles Barret, CFM Cahors.
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2: La 9e édition de Lot Express se déroulera du 11 au 14 juillet à travers le Lot. 10 binômes rallieront différentes étapes en autostop sur 600 km environ sur le modèle de Pékin Express. Un film de 90 minutes sera monté ensuite à l'issue de la course. Et pour ce faire, l'association La Course en Pouce lance une cagnotte en ligne. Elena Gonzalez, présidente.
3: Cette année, on a un projet assez ambitieux de long métrage, de 90 minutes, qui retracerait vraiment toutes les étapes de la course et qui permettrait de vivre la course de l'intérieur. Donc voilà, c'est notre nouveau challenge de l'année. C'est évidemment pas pour des gains. Cette année, on a décidé de se lancer le pari complètement fou de faire le film. On est en réflexion aussi parce que bon, on n'est pas un producteur. On apprend aussi, à savoir qu'est-ce qu'on va filmer, comment on va filmer. On aura avec nous, comme l'année dernière, quelqu'un qui pilotera un drone, pour avoir des jolies images. Et donc, du coup, la cagnotte sert en grande partie à pouvoir financer du matériel, notamment l'achat de GoPro pour que les candidats puissent être équipés durant la course. Et puis après, des frais un peu annexes comme peut être des logiciels de montage, ce genre de choses. On a le projet de le faire nous-mêmes. Voilà, si on a besoin, on sait en tout cas qu'on pourra compter sur un monteur qui pourra nous aider. Mais on aimerait se lancer le pari de le faire nous-mêmes pour que ça reste en local et puis pouvoir retranscrire dans le film exactement ce qu'on a vécu. Donc toute l'équipe est bien mobilisée sur ce projet.
2: Pour participer à la cagnotte en ligne et découvrir toutes les informations de cette célèbre course du Lot qui se déroulera du 11 au 14 juillet prochain, il suffit de se rendre sur le site de lotexpress.fr.
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0: se reverra, c'était MPL. Il y avait Blur juste avant, vous aurez pour la suite Eric Clapton ou Spoon. Mais pour maintenant, c'est Oxmo Puccino. Il est l'invité du PCV, de l'album de la semaine de Rémi. Oxmo Puccino, maintenant.
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0: on adore.
1: Spoon, sur CFM Radio, on vous proposera une soirée parentalité demain au Théâtre des Bastides de Villefranche-de-Rouergue. Une soirée organisée par le collectif À Petits Pas Vers la Naissance. Et c'est la thématique de notre prochain coup de projecteur sur CFM à Villefranche, donc dans un petit peu plus de 5 minutes.
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0: Clapton, et avant le sombre ou Katy Tunstall, on vous propose un arrêt, un détour par le Théâtre des Bastines de Villefranche de Rouergue pour une soirée parentalité au programme de demain avec le collectif À Petits Pas Vers la Naissance qui est au micro de David Lefébure, CFM Villefranche de Rouergue.
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2: Le collectif À Petits Pas Vers la Naissance, qui regroupe le centre hospitalier, la CPAM, la CAF, la MSA, le département Ouest Aveyron Communauté et le centre social, a choisi de programmer une nouvelle fois cette année un spectacle pour sa traditionnelle soirée parentalité. Un spectacle transversal intitulé La famille vient en mangeant, qui s'adresse aussi bien aux parents, enfants à partir de 10 ans, qu'aux professionnels. Amélie Souris-Lavergne, responsable du centre social La Ruche, membre du collectif À Petits Pas Vers la Naissance.
3: On a choisi de proposer une soirée parentalité, mais sous la forme humoristique. On a choisi cette compagnie, puisque c'est un comédien, comme on disait, qui va incarner successivement 8 membres d'une famille. Il passe d'un rôle à l'autre, sur scène, tout seul. Et il peut jouer aussi bien un enfant turbulent que des parents dépassés, mais aussi faire intervenir une grand-mère dans le quotidien d'une famille, et il aborde ainsi la complexité des relations humaines à travers l'éducation, la parentalité, les tensions enfants-parents ou les tensions intergénérationnelles, mais surtout sans jamais perdre un ton léger, comique, garder de l'humour pour essayer d'évacuer les tensions et de relativiser tous au niveau de la parentalité, puisque c'est un spectacle vraiment qui s'adresse à tout le monde, autant des parents, mais aussi des professionnels.
2: Les grands-parents, enfants.
3: Les grands-parents, les enfants, plutôt à partir de 10 ans, mais déjà, c'est un spectacle ouvert à tous.
2: La famille vient en mangeant, un spectacle programmé par le collectif À Petits Pas Vers la Naissance, demain à 20h30 au Théâtre des Bastides à Villefranche.
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0: sombre sur CFM Radio. Avant les 16h et avant de retrouver Gilles qui prendra ma place à ce moment-là, vous serez ensemble en musique et en info locale jusqu'à la rediff du MAG de 18h. Avant de retrouver Gilles, on a le temps d'écouter Barcella ou Maroon 5 tout de suite avec Lost. Bon après-midi.
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1: Madame, monsieur, il est 16h sur CFM Radio. C'est Gilles, bonjour.
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1: Une belle semaine pluvieuse qui a démarré ce matin. Je vous rassure, ça devrait s'arranger dès mercredi. Une semaine qui se poursuit cet après-midi en musique. On va parler de météo. Non, on ne parlera pas de météo, on va éviter. On va plutôt s'intéresser durant cette première heure, notamment à la 15e édition du festival Rasta en Très. C'est du reggae dans l'Aveyron. Et puis dans le Lot, on évoquera le lancement d'une cagnotte en ligne pour soutenir le développement de la 9e édition de Lot Express. Cette course du Lot qui devient de plus en plus populaire. The Lumineers, Life in the City sur CFM Radio. Bienvenue.

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1: C'est toujours un plaisir de vous accompagner sur CFM Radio à travers le Lot, le Tarn et Garonne, le Tarn et l'Aveyron, chaque jour du lundi au vendredi. C'est Gilles. Gilles au micro pour vous dire quoi? Que dans un instant, eh bien, je vais vous parler d'un festival de reggae dans le nord de l'Aveyron. Ça se passe à Entraigues sur Truyère. Le reggae là-bas s'invite pour la 15e édition du festival à Rastaf Entraigues. Ce sera vendredi et samedi prochain. On en parle après Flo et Eyal sur CFM Radio. Reggae.

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1: Eh bien, j'espère qu'il est fier de vous, votre papa. C'était Eyal, champion sur CFM Radio. Je vous parlais d'un petit village qui s'appelle Entraigues-sur-Trier, une petite commune au nord de l'Aveyron, qui devient chaque année un point de rendez-vous pour les amateurs de reggae. Ça s'appelle le festival à Rastaf Entraigues. Eh bien, c'est la 15e édition cette année du reggae à gogo durant ce petit village. Entraigues, d'ailleurs, qui s'offre une parenthèse musicale qui contraste avec la tranquillité habituelle des berges du Lot et de la Truyère. On en parle dans quelques minutes après Cake et Teddy Sheetrack Span sur CFM Radio.
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0: Ça s'appelle Crazy and Crying. C'était Teddy She Trackman sur CFM Radio. Quant à Entraigues, c'est un petit village, une petite commune au nord de l'Aveyron. Eh bien, le temps d'un week-end, les rivières là-bas vont couler doucement. Hein. Mais les basses de reggae, elles, vont faire vibrer tout le village. C'est le focus de David Dumont de CFM Rodez.
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2: De grosses soirées à concert vendredi et samedi encore, de nombreuses animations et un festival off. Le Rastaf Entraille fête ses 15 ans cette année, 15 ans de mobilisation pour la jeunesse motivée d'Entraille. Mathieu, président de l'association.
3: Et on est super fiers de pouvoir fêter les 15 ans. Effectivement, on est encore là, on est devenu un événement assez connu et reconnu dans l'Aveyron et en Occitanie. Et on a la chance de pouvoir se vanter d'être que des bénévoles. On est une grosse quinzaine de personnes présentes aux réunions toute l'année et c'est sur notre temps libre où on essaie d'organiser un événement pour dynamiser une commune, une région et la région d'Entraille. Et c'est pour ça qu'on est super content de pouvoir présenter ça avec encore une fois des beaux artistes cette année, plein de surprises. Et ça va être chouette.
2: Il y a peut-être des locaux, j'en sais rien, mais enfin ça vient aussi. Alors peut-être pas de l'autre bout de la planète quand même, si, non, oui, non.
3: Oui et non. Après, si, on a Los Tres Puntos qui est vraiment l'une des têtes d'affiche, qui eux viennent d'un peu plus loin que les autres, qui sont beaucoup présents en Amérique latine. Et on parlait d'ouverture un petit peu sur le reggae, là c'est vraiment du ska punk. Donc c'est un groupe super engagé qui a des textes vraiment vraiment chouettes et ça correspond un peu aux valeurs de l'asso. Et ce qui fait que ça risque de bien bouger, c'est beaucoup beaucoup de cuivre.
2: C'est le vendredi soir ou le samedi soir, Los Tres Puntos?
3: C'est le samedi soir.
2: Il y a un extrait tout de suite. La programmation complète est à retrouver sur les réseaux sociaux. Vous tapez Rastaf Entraille, tarifs et billetterie à retrouver sur le site festique.net.

s'appelle Petite Gueule. C'était Soul sur CFM Radio. Moi, j'aimerais vous parler d'une course mémorable et de plus en plus populaire dans le Lot. Ça s'appelle Lot Express. C'est une course sans GPS, sans budget, mais avec beaucoup, beaucoup d'audace et surtout beaucoup d'humanité. Ce sont des 10 binômes qui repartent sur les routes du Lot pour une nouvelle aventure grandeur nature dans le style de Pékin Express. On en parle dans quelques instants après Casabian et Puggy sur CFM Radio.

0: C'était Puggy avec cette chanson For a Minute sur CFM Radio. Dites-moi, connaissez-vous la course Lotte Express, inspirée de Pékin Express? Ça vous dit quelque chose? Cette course qui rassemble à peu près 10 binômes qui doivent relier différentes étapes en autostop à travers le Lot et parcourir à peu près 600 km. Eh bien, c'est la 9e édition cette année. Ouais, ça va commencer du 11 jusqu'au 14 juillet. Alors, le principe est simple de Lotte Express. Il faut avancer uniquement grâce à la débrouille et à l'autostop. Eh bien, pour cette 9e édition, l'événement évolue avec le lancement d'une cagnotte en ligne pour financer, entre autres, la réalisation cette année d'un film de 90 minutes qui va résumer toute cette course de 4 jours. On en parle dans quelques minutes avec le prochain coup de projecteur de CFM Cahors. Après Bruce Springsteen et Avril Lavigne sur CFM Radio.
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0: La 9e édition de Lot Express se déroulera du 11 au 14 juillet à travers le Lot. 10 binômes rallieront différentes étapes en autostop sur 600 km environ sur le modèle de Pékin Express. Un film de 90 minutes sera monté ensuite à l'issue de la course. Et pour ce faire, l'association La Course en Pouce lance une cagnotte en ligne. Elena Gonzalez, présidente.
2: Cette année, on a un projet assez ambitieux de long métrage, 90 minutes, qui retracerait vraiment toutes les étapes de la course et qui permettrait de vivre la course de l'intérieur. Donc voilà, c'est notre nouveau challenge de l'année. C'est évidemment pas pour des gains. Cette année, on a décidé de se lancer le pari complètement fou de faire le film. On est en réflexion aussi parce que bon, on n'est pas producteur. On apprend aussi voilà, à savoir qu'est-ce qu'on va filmer, comment on va filmer. On aura avec nous, comme l'année dernière, quelqu'un qui pilotera un drone voilà, pour avoir des jolies images. Et donc, du coup, la cagnotte sert en grande partie à pouvoir financer du matériel, notamment l'achat de GoPro pour que les candidats puissent être équipés durant la course. Et puis après, voilà, des frais un peu annexes comme peut être voilà, des logiciels de montage, ce genre de choses. On a le projet de le faire nous-mêmes. Voilà, si on a besoin, on sait en tout cas qu'on pourra voilà compter sur un monteur qui pourra nous aider, mais on aimerait se lancer le pari de le faire nous-mêmes pour que ça reste en local et puisse voilà aussi pouvoir retranscrire dans le film exactement ce qu'on a vécu. Donc toute l'équipe est bien mobilisée sur ce projet.
0: Pour participer à la cagnotte en ligne et découvrir toutes les informations de cette célèbre course du Lot qui se déroulera du 11 au 14 juillet prochain, il suffit de se rendre sur le site de lotexpress.fr.
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Green Day, American Idiot sur CFM Radio. Restez avec nous dans 9 minutes, c'est votre flash de 17h. Puis ensuite, on se retrouve pour la seconde partie de l'émission. Tiens, je vous parlerai d'un habitant de Noïc dans le Tarn-et-Garonne qui a abattu un drone. Rien que ça, on en parle après. Requin Chagrin et Red Hot Chili Peppers sur CFM Radio.

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1: Bonsoir Elsa.
3: Bonsoir à tous. Des applaudissements pour Laetitia à l'ouverture du procès de son ex-conjoint cet après-midi. Cet homme de 51 ans est jugé toute cette semaine devant la cour d'assises des Alpes de Haute-Provence pour de multiples viols et du proxénétisme. Accusé d'avoir fait subir un terrible calvaire pendant plus de 7 ans à la victime, elle a choisi de ne pas demander le huis clos à l'audience. Selon son avocat, elle souhaite que la peur et la honte changent de camp. L'essence à son plus haut niveau depuis près de 4 ans. Le sans-plomb a dépassé la semaine dernière 2,08 € en moyenne, une hausse de près de 20% qui le rapproche du prix du litre de gasoil. Lui s'affiche à 2,15 € en moyenne. De son côté, Total annonce renouveler le blocage des prix pour le week-end prochain dans ses stations. Notez enfin que le gouvernement doit faire de nouvelles annonces dès jeudi pour les Français qui travaillent et les secteurs économiques les plus touchés. Le bateau de croisière MV Ondus est arrivé à Rotterdam en fin de matinée. Ce navire néerlandais touché par l'antivirus. 7 cas confirmés depuis début avril, dont celui d'une Française. Les 27 personnes à bord ont été placées en quarantaine à leur arrivée, mais aucun d'entre eux ne présente pour l'heure de symptômes de la maladie. L'ONU exige qu'Israël empêche un génocide à Gaza, demande du Haut Commissariat aux Nations Unies dans un rapport aujourd'hui qui évoque des violations flagrantes du droit international et notamment des crimes de guerre et des signes de nettoyage ethnique dans l'enclave palestinienne. Le Festival de Cannes avec L'Inconnu présenté cet après-midi en compétition officielle. Un film d'Arthur Harari, le réalisateur français qui avait co-signé le scénario d'Anatomie d'une chute, Palme d'Or de 2023. Et en marge du festival, notez que la ville de Cannes annonce qu'elle rebaptise l'une de ses plages Brigitte Bardot en hommage à l'actrice disparue en décembre dernier. Enfin, les premiers matchs à Roland-Garros avant le début du tournoi dimanche prochain. Place aux qualifications toute cette semaine, porte d'Auteuil à Paris. 256 joueurs et joueuses y participent, dont 30 Français. Bonne fin d'après-midi.
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Un duo qui fonctionne bien, celui de Christophe Maé et Francis Cabrel, la boutique des rêves sur CFM Radio. Allez, restez avec nous, je vous parle dans un instant d'un habitant de Noïc dans le Tarn-et-Garonne. Eh bien, il était dérangé par un drone, alors qu'est-ce qu'il a fait? Il a pris son fusil, puis il a tiré dessus. Je vous en parle après, Arcade Fire sur CFM Radio.

0: Arcade Fire sur CFM Radio. Un fait divers qui s'est déroulé à Noïc. C'est un petit village du Tarn-et-Garonne. Un homme de 76 ans a pris vraiment au sérieux ce qu'il a pris pour une surveillance un peu trop insistante, au point de sortir son fusil de chasse. Alors rien à voir avec le détroit d'Ormuz, hein, une opération secrète. En fait, il s'agissait en réalité d'un petit drone, un petit drone municipal, chargé d'inspecter tout simplement les toitures du village. Mais pour le retraité, eh bien l'appareil, il y avait tout un éclaireur de cambriolage en repérage. Alors résultat, un tir bien ajusté, poum, et un drone au tapis, et une mission de la mairie brutalement écourtée. Alors les faits se sont déroulés le 7 avril dernier, heureusement aucun blessé n'est à déplorer, seulement un drone en moins et une affaire désormais entre les mains de la justice pour destruction du matériel public. Allez, ouais. Allez, on referme la page du fait divers, on poursuit en musique avec The Cranberries et Sam Sauvage sur CFM Radio.
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Une chanson qui parle de complexe physique et la difficulté de trouver sa place dans le monde d'aujourd'hui. Une chanson d'autodérision qui parle de la beauté. Sam Sauvage, je suis pas beau, sur CFM Radio. Restez avec nous. Le quart d'heure musical se poursuit avec dans un instant Lancelot, Smith & Burrows et Étienne Dao. Et sans plus tarder, Nirvana. Belle après-midi sur CFM Radio.

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0: Ça fait des décennies hein, qu'il est là, bien présent dans la chanson française pour notre plus grand plaisir. Etienne Dao, La Peau Dure, quant à lui, il sera là également dans à peu près un quart d'heure. Et Rémi Torella, aujourd'hui, il reçoit dans PCV, à son micro, une figure du rap français et non des moindres, Oxmo Puccino, qui sera à son micro.
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Ravi de passer cette fin d'après-midi avec vous sur CFM Radio. Oxmo Puccino sera au micro de Rémi Torella dans quelques minutes, une figure incontournable du rap français grâce à ses textes poétiques et puis son flow élégant entre rap, chanson et jazz. Il sera au micro, je vous l'ai dit, dans 7 minutes de Rémi Torella dans PCV après Blink 182 et Gervaise.

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4: Allô, Oxmo Puccino, bonjour.
5: Bonjour.
4: Merci d'être avec nous sur CFM Radio. Vous qui êtes tant habitué aux grands médias, merci d'accepter déjà au passage de parler sur un média alternatif, une radio associative. Et on pourrait commencer par là, tiens. C'est quoi pour vous parler sur un média local comme une radio associative, comme CFM Radio, Oxmo Puccino ?
5: Je ne fais aucune différence. Comme on dit, il n'y a pas de petite monnaie. Pour moi, il n'y a pas de petits médias tant qu'on parle à quelqu'un. Voilà, vraiment. Vous savez, lorsque vous êtes sur un média, il n'y a rien qui puisse vous préciser le nombre de personnes qui vous écoutent ou qui vous écouteront. Donc, c'est quelque chose de totalement abstrait. Le plus important étant que le message arrive à destination.
4: Alors, on discute autour de votre dernier album, La Hauteur de la Lune. Un album qui parle d'amour ou de manque d'amour ?
5: Pour moi, lorsqu'on parle d'amour, comme on ne sait pas en parler, on parle surtout, on évoque ou on exprime surtout son manque ou son problème vis-à-vis de l'amour. Et donc, comment parler d'amour sans parler de son manque ? Moi, j'essaye de dépasser ce discours en le célébrant, en l'honorant et en faisant part de l'importance et de la place qu'il a dans nos vies. Et en évitant de nous en plaindre, parce que les problèmes qu'on a avec l'amour ne sont pas dus à l'amour lui-même.
4: En tout cas, c'est le thème, évidemment, qui fait écrire des chansons et des poèmes depuis la nuit des temps. C'est peut-être le thème le plus abordé, évidemment, en littérature.
5: C'est essentiel.
4: Ouais.
5: On ne fait que parler d'amour, même lorsqu'on parle de n'importe quel sujet, on ne fait que parler d'amour, indirectement, de toute façon.
4: Alors on va écouter un premier morceau de l'album La Hauteur de la Lune. Bah tiens, justement, le titre qui a donné son nom à cet album, avec en featuring Vanessa Paradis, juste un mot dessus.
5: Ah ben, je dirais que Vanessa porte très bien son nom de famille.
4: À demain, Oxmo Puccino.
5: Au revoir.

0: La hauteur de la lune, voilà le titre qui a donné son nom à cet album d'Oxmo Puccino en featuring avec Vanessa Paradis. Oxmo Puccino, on le retrouve demain dans PCV.
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1: 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Bonsoir, Elsa.
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3: Bonsoir à toutes et tous. Une enquête ouverte par le parquet de Nanterre contre Patrick Bruel, le chanteur visé par une plainte pour agression sexuelle pour des faits datant de 2015. Elle avait été classée sans suite en 2022. Les investigations sont relancées à la suite de nombreux témoignages de violences sexuelles de ces dernières semaines contre Patrick Bruel. Selon BFM TV, il est désormais visé par au moins 10 plaintes. Un procès sous haute sécurité au tribunal correctionnel de Marseille pour les 3 prochaines semaines. Celui de Félix Bingui, dit le chat, le chef présumé du clan Yoda, interpellé au Maroc il y a 2 ans, puis extradé en France. Il comparaît pour trafic de stupéfiants, association de malfaiteurs et blanchiment. 19 autres accusés sont aussi jugés à ses côtés jusqu'au 5 juin. Le narco-banditisme, d'ailleurs évoqué lors de la visite du ministre de la Justice en Algérie. Gérald Darmanin indique avoir notamment abordé le dossier de la DZ Mafia, venu relancer la coopération judiciaire avec ce pays après plusieurs mois de tensions diplomatiques. Le garde des Sceaux a également parlé du dossier de Christophe Glaise, le journaliste français est en détention en Algérie depuis presque 1 an. Les ministres des Finances du G7 réunis à Paris jusqu'à demain. Les représentants des 7 pays les plus riches doivent évoquer les répercussions du conflit au Moyen-Orient, notamment avec le blocage du détroit d'Ormuz. Notez que l'Iran annonce aujourd'hui la création officielle d'un organisme chargé de gérer la circulation dans le détroit. 2 infos sport pour finir avec d'abord le Tour de France. Et on a appris cet après-midi que l'édition 2028 partirait de la ville de Reims. Le peloton visitera la Marne, mais aussi les Ardennes, la Meuse et la Moselle lors des 4 premiers jours de cette 115e édition. Pour rappel, le Tour de France partira de l'Espagne cette année. Première étape depuis Barcelone le 4 juillet prochain. Et puis des nouvelles d'Ousmane Dembélé. L'attaquant parisien est sorti blessé hier soir lors de la dernière journée de Ligue 1. Le PSG indique qu'il a une gêne musculaire au mollet droit et qu'il restera en soins au cours des prochains jours. Voilà pour l'info. Bonne fin de journée.
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5: Le ciel demain sera voilé sur les monts de Lacaune et la montagne du Languedoc. Il fera encore frais demain matin avec 3 degrés prévus du côté d'Espéros. Ça grimpera jusqu'à 18 degrés dans l'après-midi à la Salvetat. Pour la journée de mercredi, peu de vent et un beau soleil tout au long de la journée, mais surtout des températures qui vont grimper d'un coup. 10 degrés en matinée à Saint-Salvi de Carcavès. Nous attendons 23 degrés l'après-midi à Vianne. Et puis pour jeudi, encore une belle journée avec du soleil, des températures très agréable. Il fera 10 degrés le matin à Lacaune. Nous attendrons 24 degrés l'après-midi à Moulamage avec le vent de sud-est qui soufflera à une dizaine de kilomètres heure. Vendredi, normalement, encore du soleil sur le territoire. Bien sûr, nous aurons l'occasion de vous en parler à nouveau sur CFM Lacaune.
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5: Nous débutons ces offres d'emploi à Moulin-Mage où l'on recherche un responsable production, homme ou femme. Vous aurez pour mission principale l'organisation de la production, lancer la découpe, gérer le désossage selon les besoins produits, réaliser les pesées en suivant les recettes maison, programmer les équipements de cuisson, séchage via ERP, veiller à la fluidité du planning et anticiper les besoins du lendemain. Le management d'équipe, vous encadrez une équipe de 8 personnes expérimentées et autonomes. Vous fédérez autour d'un management de proximité, écoute, bienveillance, exemplarité. Vous devez être prêt à vous retrousser les manches en cas de coup de feu. Vous faites aussi le suivi des stocks et planification. C'est un CDI. Si vous souhaitez voir l'offre beaucoup plus en détail, rendez-vous sur le site de France Travail avec le numéro 208-CZCC. Je répète, 208-CZCC. Notez que ce numéro vous sert également à postuler. Nous allons cette fois-ci à La Cône où l'on recherche un secrétaire ou une secrétaire médicale. Vous devez avoir des aptitudes et compétences pour occuper le poste. Vous devez maîtriser les missions principales de secrétariat médical, avoir une grande capacité d'autonomie, d'organisation du travail en collaboration avec l'équipe et en binôme avec la seconde secrétaire médicale. Vous devez connaître les règles de facturation de l'assurance maladie, avoir une capacité d'adaptation certaine dans la perspective de l'évolution du centre, la connaissance du fonctionnement et de la gestion d'une régie de recettes et de dépenses serait un plus. Vous devez faire preuve de discrétion pour le respect du secret médical. Si vous êtes intéressé, vous pouvez toujours consulter cette offre sur le site France Travail. Son numéro est le 206-YGWM. Je répète, 206-YGWM.
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1: Aujourd'hui dans les studios de CFM Lacaune, je vous propose de parler de la Muratèse, la 2SO, la Muratèse. C'est une course de cyclosportive qui a lieu le dimanche 7 juin. C'est déjà la 4e édition, donc vous l'aurez compris, le départ, l'arrivée se passe à Murat, mais on va se promener un petit peu partout sur les monts de Lacaune, la montagne du Haut-Languedoc. Pour nous en parler, nous sommes avec Cathy Biel et Jean-Luc Scanapieco. Bonjour, vous êtes tous les deux organisateurs de la course. Bonjour.
2: Bonjour Marlise.
3: Bonjour.
1: Alors je suis très contente de vous avoir dans les studios. C'est un petit peu maintenant un rendez-vous annuel. On va parler de vélo, mais pas que, parce qu'il y aura une nouveauté cette année, même s'il y avait eu un test l'année dernière sur le trail. Eh bien, il y en aura encore cette année. Mais avant, peut-être on va replacer un petit peu. L'idée, c'est quoi? C'est de faire du tourisme d'une autre façon, peut-être?
3: L'idée, c'est évidemment de faire du tourisme d'une autre façon, puisque, comme les autres années, la cyclosportive fait partie du trophée des cyclosportives FFC Occitanie, qui est une convention qui est signée entre le comité FFC de cyclisme Occitanie et la partie tourisme de la région Occitanie, de manière à amener par l'intermédiaire du sport et en l'occurrence du cyclisme, des gens à découvrir la région de l'Occitanie d'une autre façon, en faisant du vélo, voilà.
1: Et est-ce que quand on est sur le vélo, on a vraiment le temps de regarder les paysages? Ou quand ça monte, peut-être?
3: Oui, quand ça monte, oui. Quand ça descend, il faut se concentrer sur la route.
1: Sur les virages, peut-être. Voilà. Non, mais je le dis en plaisantant. Mais vraiment, la particularité, je crois que vous le dites tous les deux depuis la première édition, c'est que quand même, on a des paysages variés et magnifiques sur notre territoire. Il faut un petit peu que je me fasse... voilà, ça me fait plaisir.
3: Ah ben oui, c'est pour ça qu'on a choisi la région. Après, chaque région dans l'Occitanie a sa spécificité et puis c'est pour ça qu'il y a eu la mise en place de ce trophée.
1: Alors on peut le dire aussi, c'est un trophée qui maintenant a ses adeptes. Il y a des gens qui reviennent depuis la première édition, qui sont là à tous les coups et c'est une course qui plaît.
3: Oui. On a d'ailleurs Sébastien Pillon qui a gagné deux éditions, qui a fini deuxième l'année dernière, qui revient tous les ans. Bon, il n'est pas encore inscrit là cette année, mais bon, je pense que ça devrait pas tarder.
1: Donc vraiment, il y a des gens qui finalement aiment ce côté un petit peu sportif. Enfin, parce qu'en fait, il faut dire aussi qu'on a vraiment des parcours sportifs. Voilà, sur cette cyclosportive, parce qu'il y a vraiment des dénivelés.
3: Oui, il y a du dénivelé. D'ailleurs, j'ai eu hier un concurrent de Béziers qui m'a téléphoné et qui m'a demandé si c'était le même parcours que l'année dernière sur la montée Larrier. Je lui ai dit oui, c'est le même. Il m'a dit, ah bon, il faut que je me prépare parce qu'à un endroit, il y a un coup de cul, mais alors, ça nous avait cassé les jambes.
1: Ben, j'ai dit, c'est le même. Un coup de cul, ça doit être une montée,
3: J'ai dit, c'est le même.
1: Ça fait mal aux fessiers, Cathy me dit discrètement, ok. Donc on va parler justement de ces courses, puisqu'il y a la Muratèse qui est la plus longue course, avec 135 km et 1733 mètres de dénivelé, si je ne dis pas de bêtises. Là, la Montée Larrier, 98 km et 1358 mètres de dénivelé. Et la Condomine, on va dire la plus simple, 58 km avec 473 mètres de dénivelé. J'ai envie de dire, elle est presque plate celle-là.
3: Oui, presque. oui, en ce qui concerne la Muratèse, le parcours de la Muratèse et de la Montée Larrier, on a sensiblement gardé les mêmes parcours que l'année dernière. Alors bon, à cause des élections municipales, parce que bon, on ne savait pas trop où on allait. Donc on a préféré garder les parcours de l'année d'avant. Une petite différence sur la Muratèse, cette année, on passe à la case. Avec la particularité à la case, c'est que non seulement on passe à la case, mais en plus on passe dans le centre du village.
1: Ah, on reste pas sur la rocade
3: de
1: la Casoise.
3: On reste pas sur la rocade, voilà, comme vous dites, on reste pas sur la rocade. On passe dans le centre du village et je pense que ça va être quand même quelque chose de pas trop mal sur cette course.
1: Donc ça va être sympa. Alors peut-être je vais nommer les communes sur lesquelles vous passez. Donc bien sûr, il y a Murat-sur-Vèbre, Moulin-Mage, Nage, Lacaune, Saint-Salvi-de-Carcavès, Lacaze, Vianne, Berlatz, Espéros, Fonrieux, La Montée-Larrier et La Salvetat-sur-Agoute. C'est bon? J'ai tout donné.
3: Vous avez tout donné. Hein. En sachant quand même que sans ces communes, sans les maires de ces communes et sans les gens qui sont là volontaires pour nous aider et pour être signaleurs, on ne pourrait pas faire cet événement.
1: Et justement, en parlant des signaleurs et des bénévoles qui sont autour de la course, il y a toujours aussi cette volonté d'inclusion par le sport avec la SEI de Saint-Pons et celle de la Salvetat.
2: Et alors cette année, on a la chance d'avoir fait un partenariat également avec Plein Soleil
1: de la Cône.
2: Et toujours sur la Cône avec Saint-Vincent. Donc les deux directeurs et directrices de ces établissements nous ont reçus et on a pu faire une convention. Et effectivement, cette année, nous avons beaucoup de personnes en situation de handicap qui vont participer à la manifestation, puisque j'en laisserai Jean-Luc y revenir dessus, on aura et le trail et la cyclosportive, donc ça nous a demandé des pôles de ravitaillement plus nombreux, et on a donc ces personnes-là, plus la SEI de Saint-Pons, la SEI de la Salvetat, et donc ces deux organismes, donc on a quatre organismes cette année qui se sont joints à nous, avec lesquels on a pu travailler. On avait fait une réunion il n'y a pas très longtemps, à la Cône, justement, avec tous ces organismes. Et ça s'est très, très bien passé. Et là, on les a revus lors de la réunion sécurité du mois de mars. Du 25 avril. Et ça se passe très, très bien. Vraiment, il y a un bon retour. Il y a une motivation. Il y a une implication qui est quand même très, très importante et qui est spontanée.
1: Donc ça, c'est super et c'était à noter. Alors juste, est-ce qu'il manque des piqueurs, des bénévoles, ou est-ce qu'on est bon sur la cyclosportive ou sur le trail? Alors je sais pas, je demande à Cathy, à Jean-Luc, je sais pas lequel c'est qui se lance, à Jean-Luc.
3: Pour l'instant, on est bon. On a ce qu'il faut en signaleur et en bénévole, contrairement à d'autres années. Mais là, pour l'instant, il peut toujours se passer quelque chose à la dernière minute, mais pour l'instant, on est bon.
2: Les municipalités ont très très bien joué le jeu cette année. Je pense que ça devient une habitude, comme on a dit tout
1: bien
2: à
1: sûr.
2: L'heure.
1: Ben oui.
2: Au bout de 4 ans, tout le monde a bien compris l'intérêt et l'utilité d'être signaleur. Donc les municipalités ont quand même bien œuvré en ce sens. Et c'est vrai qu'on n'a pas eu trop de soucis, pour ne pas dire pas du tout, pour avoir des signaleurs cette année.
1: Donc ça, c'est plutôt bien. Alors, je ne sais pas à combien de bénévoles ça représente, parce que là, on parle des signaleurs, mais il y a aussi les motards, il y a aussi ceux qui s'occupent de filmer, et puis il y a ceux des repas. Enfin, il y a vraiment du monde. Hein, ce n'est pas une petite course, ce n'est pas une petite organisation, j'ai envie de dire. C'est compliqué.
3: Sur la cyclosportive, on peut arrondir à 90 signaleurs et une trentaine de ravitailleurs.
2: Plus les motards qui sont
3: plus 18 motos, plus les secouristes, donc il va y avoir deux ambulances cette année sur l'événement, plus le PC sécurité qui va être sur place à Murat,
2: plus les
3: bénévoles à nous qui sont une trentaine. Plus après, bon, ben.
2: Les photographes,
3: deux drones, quatre caméras.
2: Presque 250 personnes. Hein.
1: Ce qui est énorme, enfin, on le voit, c'est vraiment une grosse organisation et on a plutôt de la chance que cette cyclo sportive se passe sur notre territoire. Si on a envie d'y participer, est-ce qu'on peut s'inscrire? Alors, j'ai vu qu'on ne s'inscrivait pas le jour même, il faut s'inscrire avant.
3: Oui,
1: ça, c'est important de le rappeler. Donc, on se rend tout simplement sur les affiches, il y a un petit QR code, on le flash et on se rend directement sur le site. Ça marche très bien. Sinon, 2SO, la Muratèse, on trouve.
3: Oui, on trouve sur Internet.
1: Très facilement. Alors, juste, on n'a pas parlé de cette nouveauté qui est le Muratrail. Alors, je ne sais pas si on dit Muratrail, Muratrail, je ne sais pas. Bon, deux parcours, comme j'ai envie, bon, ça va alors. Muratrail, donc on va courir deux parcours. Est-ce que vous pouvez nous en dire plus, Jean-Luc ?
3: Oui. Alors, il y a deux parcours qui sont au challenge régional du parc naturel du Haut-Languedoc. Il y en a un qui fait 25 km, l'autre 8 km. Celui de 8 km fait une petite boucle sur Féline, Le Causse et puis autour de Murat-sur-Vèbre. Celui de 25 va amener les concurrents sur les hauteurs au-dessus de Féline et aussi sur les hauteurs au-dessus de Murat, dans le bois de la Lauze.
1: D'accord.
3: Et il y a des endroits où ça va quand même piquer dans les jambes.
2: Son parcours qu'il avait créé pour 2026 était quand même à la demande des concurrents de l'an dernier qui nous avaient fait des retours en nous demandant un parcours plus long.
3: Plus long, oui. Et, l'an dernier, on était à 16 et le parcours était trop court pour certaines. Donc, on a suivi la demande des athlètes et voilà. Donc, on est à 25 km cette année.
1: Et alors, enfin, comment, on se demande toujours, on a envie de connaître un peu les coulisses, mais comment ça se prépare, comment on choisit les parcours, à la fois dans le trail, à la fois en vélo, hein, puisque je crois que Jean-Luc mouille un petit peu le maillot et teste tous les parcours.
3: Alors, c'est très simple. L'année dernière, l'événement a eu lieu, si mes souvenirs sont bons, le 7 et le 8 juin. À partir du 9, j'ai travaillé sur les parcours à 2026. Je les ai testés durant l'été 2025. Je suis monté plusieurs fois, je suis allé plusieurs fois dans la forêt, dans le bois de la Lauze pour les tester. Et on les a présentés en septembre à la mairie de Murat. Et par la suite, je suis venu les peaufiner à plusieurs reprises, les modifier parce qu'il y avait des endroits où on ne pouvait pas passer. Voilà. Donc c'est un travail quasiment de 10 mois facile avant l'événement.
1: Et du coup, on teste, on reteste et on re-reteste. Et est-ce que le jour de l'événement n'est pas frustré de ne pas pouvoir partir avec les autres?
3: Si, un peu quand même.
1: Mais... parce qu'on est souvent seul et là, ça serait sympa en groupe, quoi.
3: Oui, et puis après, il y a toute la sécurité à étudier et à mettre en place sur les parcours, à savoir à quel endroit on va mettre les ravitaillements, réfléchir en tant que concurrent, parce que à quel endroit on a le plus soif, voilà, ou faim, réfléchir en termes de sécurité, à quel endroit peuvent intervenir les secours, si là ils peuvent pas venir, comment on peut faire, voilà. Il y a beaucoup de choses à penser, oui.
1: D'accord.
2: Et puis il faut rajouter quand même que les 15 derniers jours, tu refais tous les parcours puisque tu es obligé de faire le fléchage et le marquage au sol. Donc c'est encore aussi un travail qui est très lourd, que ce soit autant pour le trail que pour la cyclo. Il est refait obligatoirement puisqu'il fait le marquage de la sécurité.
3: Avec une vérification obligatoire des parcours la veille de la course.
1: D'accord. Donc finalement, Tu les fais quand même pas mal de fois, donc il y a pas de souci. D'ailleurs, on le signale, si vous voyez des petits panneaux, tout ça, laissez-les, n'allez pas les toucher, parce que c'est un gros travail de signaler le tout. Et ça, c'est très important, puisque le jour des courses, je dis des courses parce que c'est vraiment les cinq dont on parle, c'est important que tous les marquages soient là, soient présents.
3: C'est d'autant plus important que les concurrents courent pour reverser une somme à une cause. Donc bien sûr ils ont un problème sur un parcours parce que une flèche ou un fléchage a été enlevé, il va pas être content et puis nous ça va nous poser problème et ça va contribuer à être négatif pour le reversement à une cause.
2: Oui, alors on va rebondir sur ce que tu viens de dire. Effectivement, alors le trail, la somme qui a été reversée au trail se fait à l'Institut Curie. Pourquoi ? Parce que le trail, c'est de la course et tout ce qui est course, puisqu'on fait d'autres manifestations de trail, on les reverse à l'Institut Curie, qui est un institut à Paris qui fait des recherches pour le cancer, les cancers rares, les cancers en général, et qui a un grand centre d'hospitalisation, c'est-à-dire que n'importe qui peut se retrouver, être amené à être hospitalisé à l'Institut Curie quand ils ont des cancers qui sont un peu trop compliqués. Donc c'est une cause qui nous tient à cœur, car qui n'est pas touché aujourd'hui par cette maladie. Donc, on reverse tout ce qui était course à pied à l'Institut Curie. Il se trouve que on a parlé avec pas mal d'athlètes, avec pas mal de participants, avec pas mal d'intervenants, et que c'est une cause qui nous semble vraiment aujourd'hui primordiale, parce que vraiment beaucoup, tant de familles sont touchées, tant de familles sont éprouvées,
1: j'ai envie de dire malheureusement universel un petit peu.
2: Voilà, exactement, tu as tout à fait donné le mot, c'est universel. Et à la suite de ça, on a essayé de, sur l'édition 2026, on pense que même la cyclosportive, la muratèse, on va axer sur l'Institut Curie, car ils en ont vraiment besoin. Et puis que à partir du moment où on fait cet acte, peut-être qu'un jour, quelqu'un viendra nous voir et qu'on leur dira, écoutez, dites que vous avez fait cette course parce que vous êtes touché, que vous avez fait cette course, et ça peut-être leur ouvrir des portes qui seront pas inutiles. Donc c'est peut-être pas, alors c'est pas intéressé, je vais dire ce versement, mais ça peut peut-être aider des gens qui seront dans une peine immense par rapport à la maladie. Donc je pense que cette année, enfin on pense avec Jean-Luc, on a travaillé là-dessus, et on pense que cette année, on fera un seul versement, que ce soit sur la cyclo ou le trail, envers l'Institut Curie, sachant que l'équipe IPESC à Lune fonctionne bien, qu'on les a eus au téléphone, ils fonctionnent bien, tout va bien pour eux, donc c'est pas le même besoin qu'aujourd'hui, cette maladie qui malgré tout... Et vraiment, on croyait qu'elle était commencée à diminuer. Non, non, elle est en train de re-augmenter parce qu'il y a des cancers rares qui se développent de plus en plus.
1: Donc, la bonne cause, ce sera pour l'Institut Curie cette année. Et n'hésitez pas donc à venir participer à votre façon, tout en faisant du sport, sur la 2SO, la muratèse, donc à la fois la cyclosportive et le muratrail. Oui, Cathy, dis-moi.
2: Alors, on voulait avec Jean-Luc, tout le monde voit le contexte actuel de la guerre et tout ça, de l'essence qui est très très chère. Et on s'est aperçu avec Jean-Luc, puisqu'on est tous les deux quand même encore en plus dans le sport, à la Ligue ou comme ça, ou à des fédérations, on est adhérents. Donc on s'est aperçu qu'il y avait des manifestations qui étaient annulées, des jeunes qui ne pouvaient pas faire certaines manifestations. Pourquoi ? Parce que les parents n'avaient pas les moyens d'en faire trop souvent à cause du contexte actuel économique. Donc on a fait une réunion avec certains de nos bénévoles du CODIR. Et donc on a décidé, à l'ensemble de la muratèse, on a décidé de... pas diminuer le tarif, mais de ne pas les augmenter surtout. Ce qui fait que les gens qui vont s'inscrire aujourd'hui vont bénéficier du tarif du mois de...
3: Avril
2: 2026. Il n'y aura pas d'augmentation. En principe, quand il y a une manifestation, tous les mois, il y a un tarif qui est progressif. Là, à cause de ça, de cette situation économique qui est particulièrement difficile, et pour permettre aux gens de faire du sport, puisque notre intérêt à nous, c'est que les gens fassent du sport, que les gens découvrent la région, on en revient toujours au même, venez faire du sport, vous avez un terrain de jeu magnifique dans le Tarn, venez, pour ne pas qu'il y ait ce blocage, on a décidé, et effectivement, si vous allez sur le site, si les personnes vont sur le site, ils verront qu'ils auront le tarif du 1er avril qui est maintenu jusqu'au 31 mai. Voilà, ça c'est très important, n'ayez pas peur, ne vous dites pas, comme tous les autres organisateurs, peut-être, et encore que peut-être de moins en moins, maintenant les gens vont en prendre conscience, j'ose espérer, mais... Non, on n'est pas comme les autres organisateurs, on n'augmente pas. Venez, allez voir sur le site et vous verrez que vous payerez le tarif du 1er avril pour vous permettre. Et ce geste a été fait. Alors bien évidemment, pour nous, c'est pas forcément... Mais ça nous permet d'aller dans le sens de notre optique qui est venez faire du sport et qui plus est dans le Tarn.
1: Donc n'hésitez pas, venez faire du sport dans le Tarn. On va rappeler la date, c'est le dimanche 7 juin. C'est bien sûr à Murat pour le départ, l'arrivée, mais ça passe dans nombre de communes des monts de la Cône. On va quand même parler de la Salvetta parce que c'est dans l'Hérault. On aime bien l'Hérault aussi, il n'y a pas de souci. Donc 3 cyclosportives et 2 trails. Merci à tous les deux d'avoir été là. N'hésitez pas, on vous met bien sûr tous les liens sur notre page Facebook et sur notre site internet. Merci beaucoup.
2: Merci Marlise de nous avoir reçu. Merci.
3: Merci.
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4: Bonsoir à toutes et tous. Une enquête ouverte par le parquet de Nanterre contre Patrick Bruel, le chanteur visé par une plainte pour agression sexuelle pour des faits datant de 2015. Elle avait été classée sans suite en 2022. Les investigations sont relancées à la suite de nombreux témoignages de violences sexuelles de ces dernières semaines contre Patrick Bruel. Selon BFM TV, il est désormais visé par au moins 10 plaintes. Un procès sous haute sécurité au tribunal correctionnel de Marseille pour les 3 prochaines semaines. Celui de Félix Bingui, dit le chat, le chef présumé du clan Yoda, interpellé au Maroc il y a 2 ans, puis extradé en France. Il comparaît pour trafic de stupéfiants, association de malfaiteurs et blanchiment. 19 autres accusés sont aussi jugés à ses côtés jusqu'au 5 juin. Le narco-banditisme, d'ailleurs évoqué lors de la visite du ministre de la Justice en Algérie. Gérald Darmanin indique avoir notamment abordé le dossier de la DZ Mafia, venu relancer la coopération judiciaire avec ce pays après plusieurs mois de tensions diplomatiques. Le garde des Sceaux a également parlé du dossier de Christophe Glaize. Le journaliste français est en détention en Algérie depuis presque 1 an. Les ministres des Finances du G7 réunis à Paris jusqu'à demain. Les représentants des 7 pays les plus riches doivent évoquer les répercussions du conflit au Moyen-Orient, notamment avec le blocage du détroit d'Ormuz. Notez que l'Iran annonce aujourd'hui la création officielle d'un organisme chargé de gérer la circulation dans le détroit. Deux infos sport pour finir avec d'abord le Tour de France. Et on a appris cet après-midi que l'édition 2028 partirait de la ville de Reims. Le peloton visitera la Marne, mais aussi les Ardennes, la Meuse et la Moselle lors des 4 premiers jours de cette 115e édition. Pour rappel, le Tour de France partira de l'Espagne cette année. Première étape depuis Barcelone le 4 juillet prochain. Et puis des nouvelles d'Ousmane Dembélé. L'attaquant parisien est sorti blessé hier soir lors de la dernière journée de Ligue 1. Le PSG indique qu'il a une gêne musculaire au mollet droit et qu'il restera en soins au cours des prochains jours. Voilà pour l'info. Bonne fin de journée.
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0: Bonsoir à tous, il est 19h, vous êtes sur CFM Lacône.
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0: Olivier Freys nous rejoint pour l'actualité sportive. Bonsoir Olivier.
2: Bonsoir à tous. Le Tour 2028 partira de France. Yannick Sinner survole le tennis mondial et des billets pour un match de football américain au Stade de France bientôt en vente. C'est l'actu sport du jour. Après Barcelone en juillet prochain et Édimbourg en 2027, le Tour de France 2028 s'élancera de Reims. Le peloton visitera la Marne, mais aussi les Ardennes, la Meuse et la Moselle lors des quatre premiers jours de ce qui sera la 115e édition. Une édition qui devra composer avec les Jeux Olympiques de Los Angeles. La course partira donc le 24 juin 2028 et s'achèvera le 16 juillet, soit deux jours après l'ouverture des JO. Le tennis, Yannick Sinner prend le large en tête du classement mondial. L'Italien, vainqueur ce week-end du Master 1000 de Rome, compte désormais 2740 points d'avance sur son dauphin, l'Espagnol Carlos Alcaraz, qui ne défendra pas son titre à Roland-Garros cette année. Du côté des Français, Arthur Fils reste le meilleur joueur tricolore avec une 19e place. Arthur Rinderknecht pointe quant à lui à la 24e position. Et sur les cours cette fois, Arthur Rinderknecht s'est qualifié aujourd'hui pour le deuxième tour du tournoi ATP 250 de Genève. En revanche, c'est terminé pour Valentin Royer. On joue aussi à Hambourg avec le tournoi ATP 500. Corentin Moutet et Terence Atman ont été sortis dès le premier tour. Chez les femmes, ça se passe à Rabat avec le tournoi WTA 250. La Française Fiona Ferro a, elle, validé son billet pour le deuxième tour. Et puis les qualifications au tournoi de Roland-Garros ont débuté aujourd'hui. 256 joueurs, dont 30 Français, vont tenter cette semaine de décrocher leur billet pour le tour principal qui débutera dimanche prochain. Un grand favori cette année chez les hommes, l'Italien Yannick Sinner, le numéro 1 mondial qui vient de remporter le Master 1000 de Rome. En basket, la NBA. Premier match cette nuit de la finale de la Conférence Ouest. Les San Antonio Spurs de Victor Wembanyama jouent chez les Oklahoma City Thunder. À propos de sport US, avis aux amateurs de football américain, on connaît la date de l'ouverture de la billetterie pour le premier match de l'histoire de la NFL qui se disputera en France entre les New Orleans Saints et les Pittsburgh Steelers. Rencontre qui se jouera le 25 octobre au Stade de France. Les places seront mises en vente à partir du 16 juillet. Les tarifs des billets n'ont pas encore été communiqués. Bonne soirée.
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Lover in Japan, c'était Coldplay sur CFM Lacone. On parle d'un événement, renaissance, se reconstruire ensemble après la maladie. Vous n'êtes pas seul. Si ça vous intéresse, notez qu'il y a un rendez-vous prévu ce samedi le 23 mai à partir de 10h au local du Pôle équilibre territorial des Hautes-Terres-d'Oc à Brassac. Alors ça concerne qui ? Eh bien, Renaissance, c'est un espace d'écoute bienveillant et confidentiel, un accompagnement personnalisé au rythme de chacun, une mise en lien avec les bons interlocuteurs, santé, social, emploi, un soutien pour reprendre confiance, reconstruire et avancer. C'est pour toute personne en post-maladie, notamment après un cancer, en situation de fragilité ou de rupture, en difficulté pour reprendre une activité professionnelle ou simplement en besoin de soutien et d'orientation. L'accompagnement est gratuit, il y a des échanges confidentiels, le rendez-vous est adapté à chaque situation. Donc ça a commencé ce samedi le 16 mai à partir donc à 10h à Lacone. Ça c'est donc là le premier rendez-vous qui a eu lieu. Et bien un deuxième rendez-vous est prévu ce samedi donc 23 mai à partir de 10h au local du pôle équilibre territorial des Hautes-Terres-d'Oc. Si vous voulez des renseignements, et bien n'hésitez pas à passer un coup de fil au 06 16 55 96 84. 06 16 55 96 84. Vous n'êtes pas seul après la maladie. C'est donc le dispositif Renaissance.

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19h32, merci d'être à l'écoute de CFM Lacône. Une idée de randonnée avec les Passets Aires, vous le savez, tous les jeudis. Eh bien, ils partent en randonnée et vous pouvez les accompagner. Une randonnée de 12 km cette fois-ci, un niveau moyen. Le rendez-vous du covoiturage est prévu devant l'Octave à Lacône à 13h30. Vous irez donc en randonnée à la découverte de la Salvetta. Vous pouvez aussi vous rendre directement à 14h au lieu dit Le Rieux à la Salvetta, donc pour le départ de cette randonnée. Pour les informations, c'est tout simplement auprès de Los Passets Aires au 06 83 09 14 51. 06 83 09 14 51. Et la randonnée, donc, c'est ce jeudi 21 mai à 14h, donc pour le départ de la Salvetta.

C'était Divaphone sur CFM Lacone. La musique, bien sûr, continue d'ici quelques minutes. Juste le temps pour moi de vous parler de cinéma. La prochaine séance, c'est à Lacone, le jeudi 21 mai. Rendez-vous à 20h. Alors oui, il y a un changement sur l'horaire, donc c'est bien 20h ce jeudi à l'Octave pour voir Les Rayons et les Ombres. Pendant la Deuxième Guerre mondiale, l'histoire vraie de Jean et Corinne Lucher, un père et sa fille qui sont pris dans l'engrenage de la collaboration. Un drame historique, ça dure 3h19, d'où l'avancée de l'horaire à 20h. Et c'est avec notamment Jean Dujardin. Donc n'hésitez pas, si ça vous plaît, si ça vous intéresse, eh bien c'est 6€ en tarif plein, 4,50€ pour le tarif réduit. Les Ombres et Les Rayons et les Ombres, c'est donc à 20h ce jeudi à la Côte.

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1: Il est 20h, c'est Louis Crépeau pour l'actualité. Bonsoir Louis.
2: Bonsoir à tous. C'est le jeudi. Sidéré, Flavie Flamand répond à Patrick Bruel et répétait ses accusations de viol dans un entretien à Mediapart. L'animatrice affirme n'avoir jamais entretenu de relations avec le chanteur, comme il l'a déclaré. Flavie Flamand affirme avoir été droguée et violée par Patrick Bruel en 1991 dans son appartement à Paris, alors qu'elle était mineure. D'après BFM TV, le parquet de Nanterre ouvre une plainte classée sans suite également en 2022. Patrick Bruel serait visé au total par une dizaine de procédures. La visite du ministre de la Justice, Gérald Darmanin, en Algérie, en plus de relancer la coopération judiciaire entre les deux pays, le garde des Sceaux indique avoir abordé le dossier de la DZ Mafia ou encore des dossiers individuels, comme notamment celui de Christophe Glaise, le journaliste français en détention en Algérie depuis presque un an. Les suites de la fusillade mortelle de Nice, 3 personnes sont mises en examen, notamment pour meurtre en bande organisée, une semaine après la mort de 2 personnes dans le quartier sensible des Moulins. Les suspects sont 2 hommes de 19 et 30 ans et une femme de 26 ans. Tous ont été arrêtés jeudi. L'enquête aurait permis également de déjouer un autre projet criminel. L'essence à son plus haut niveau depuis près de 4 ans. Le sans-plomb a dépassé la semaine dernière 2,08 € en moyenne. Une hausse de près de 20% qui le rapproche du prix du gazole qui s'affiche à 2,15 € en moyenne. De son côté, Total annonce renouveler son blocage des prix pour le week-end prochain dans ses stations et le gouvernement doit faire de nouvelles annonces jeudi. L'ONU exige qu'Israël empêche un génocide à Gaza, une demande du Haut Commissariat aux Nations Unies dans un rapport aujourd'hui et qui évoque des violations flagrantes du droit international, notamment des crimes de guerre et des signes de nettoyage ethnique dans l'enclave palestinienne. Et puis le Tour de France partira de Reims en 2028, annonce des organisateurs un retour en France alors que les 2 prochains départs de la Grande Boucle seront donnés de l'étranger depuis Barcelone cet été et Édimbourg l'an prochain. En 2028, le peloton passera 4 jours en Champagne Grand Est. Voilà pour l'actu, excellente soirée à vous.
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0: Phil Maris sur CFM Laconne, 20h21 quasiment. 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Et puis moi, juste, je vous parle d'un événement, le Brassac X-Cross VTT Enduro, VTT Championnat de France, VTT 25e édition. Eh bien, c'est tout simplement ce week-end, du 22 au 24 mai. Ça se passe à Brassac. Donc, championnat de France, je l'ai dit, RJV Occitane X-Cross Kids. Il y aura aussi des pancartes gourmandes, plein de choses qui vont se dérouler. Nous vous en avons parlé sur CFM Radio. C'est à retrouver sur cfmradio.fr. En tout cas, le Brassac X-Cross, c'est ce week-end pour la 25e édition. Et oui, déjà un quart de siècle.
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1: Je vous souhaite une très très belle soirée à l'écoute de CFM Lacone et on parle de gym convivial pour les personnes de plus de 60 ans. Ça a commencé vendredi dernier, ce sera tous les vendredis de 15h à 16h à la salle d'animation de l'EHPAD Saint-Vincent-de-Paul. Donc n'hésitez pas à rejoindre toute l'équipe pour une gym conviviale, bougez en douceur, souriez ensemble. Donc la séance est gratuite, c'est une action financée par la commission des financeurs du Tarn et donc c'est animé par Amandine Maury. Donc si vous êtes intéressé, eh bien vous pouvez la contacter au 06 73 87 61 53 06 73 87 61 53.

Merci d'être sur CFM Lacone. D'ici quelques minutes, vos offres d'emploi, la météo. On aura aussi la rediff du MAG et on s'intéresse à du vélo à Murat. Donc c'est à découvrir d'ici quelques minutes. En attendant, c'est bien sûr de la musique. Bonne soirée à vous.

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2: Le ciel demain sera voilé sur les monts de Lacaune et la montagne du Languedoc. Il fera encore frais demain matin avec 3 degrés prévus du côté d'Espéros. Ça grimpera jusqu'à 18 degrés dans l'après-midi à la Salvetat. Pour la journée de mercredi, peu de vent et un beau soleil tout au long de la journée, mais surtout des températures qui vont grimper d'un coup. 10 degrés en matinée à Saint-Salvi de Carcavès. Nous attendons 23 degrés l'après-midi à Vianne. Et puis pour jeudi, encore une belle journée avec du soleil, des températures très agréable. Il fera 10 degrés le matin à Lacaune. Nous attendrons 24 degrés l'après-midi à Moulamage avec le vent de sud-est qui soufflera à une dizaine de kilomètres heure. Vendredi, normalement, encore du soleil sur le territoire. Bien sûr, nous aurons l'occasion de vous en parler à nouveau sur CFM Lacaune.
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2: Nous débutons ces offres d'emploi à Moulamage où l'on recherche un responsable production homme ou femme. Vous aurez pour mission principale l'organisation de la production, lancer la découpe, gérer le désossage selon les besoins produits, réaliser les pesées en suivant les recettes maison, programmer les équipements de cuisson, séchage via ERP, veiller à la fluidité du planning et anticiper les besoins du lendemain. Le management d'équipe, vous encadrez une équipe de 8 personnes expérimentées et autonome, vous fédérez autour d'un management de proximité, écoute, bienveillance, exemplarité. Vous devez être prêt à vous retrousser les manches en cas de coup de feu. Vous faites aussi le suivi des stocks et planification. C'est un CDI. Si vous souhaitez voir l'offre beaucoup plus en détail, rendez-vous sur le site de France Travail avec le numéro 208-CZCC. Je répète, 208-CZCC. Notez que ce numéro vous sert également à postuler. Nous allons cette fois-ci à Lacaune où l'on recherche un secrétaire ou une secrétaire médicale. Vous devez avoir des aptitudes et compétences pour occuper le poste. Vous devez maîtriser les missions principales de secrétariat médical, avoir une grande capacité d'autonomie, d'organisation du travail en collaboration avec l'équipe et en binôme avec la seconde secrétaire médicale. Vous devez connaître les règles de facturation de l'assurance maladie, avoir une capacité d'adaptation certaine dans la perspective de l'évolution du centre, la connaissance du fonctionnement et de la gestion d'une régie de recettes et de dépenses serait un plus. Vous devez faire preuve de discrétion pour le respect du secret médical. Si vous êtes intéressé, vous pouvez toujours consulter cette offre sur le site France Travail. Son numéro est le 206YGWM. Je répète, 206YGWM.
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1: Aujourd'hui dans les studios de CFM Lacaune, je vous propose de parler de la Muratèse, la 2SO. La Muratèse, c'est une course de cyclosportive qui a lieu le dimanche 7 juin. C'est déjà la 4e édition, donc vous l'aurez compris, le départ, l'arrivée se passe à Murat, mais on va se promener un petit peu partout sur les monts de Lacaune, la montagne du Haut-Languedoc. Pour nous en parler, nous sommes avec Cathy Biel et Jean-Luc Scanapieco. Bonjour, vous êtes tous les deux organisateurs de la course. Bonjour.
2: Bonjour Marlise.
3: Bonjour.
1: Alors je suis très contente de vous avoir dans les studios, c'est un petit peu maintenant un rendez-vous annuel. On va parler de vélo, mais pas que, parce qu'il y aura une nouveauté cette année, même s'il y avait eu un test l'année dernière sur le trail. Eh bien, il y en aura encore cette année. Mais avant, peut-être on va replacer un petit peu. L'idée, c'est quoi? C'est de faire du tourisme d'une autre façon, peut-être?
3: L'idée, c'est évidemment de faire du tourisme d'une autre façon, puisque, comme les autres années, la cyclosportive fait partie du trophée des cyclosportives FFC Occitanie, qui est une convention qui est signée entre le comité FFC de cyclisme Occitanie et la partie tourisme de la région Occitanie, de manière amenée par l'intermédiaire du sport et en l'occurrence du cyclisme, déjà à découvrir la région de l'Occitanie d'une autre façon, en faisant du vélo, voilà.
1: Et est-ce que quand on est sur le vélo, on a vraiment le temps de regarder les paysages? Ou quand ça monte, peut-être?
3: Oui, quand ça monte, oui. Quand ça descend, il faut se concentrer sur la route.
1: Sur les virages, peut-être. Voilà. Non, mais je le dis en plaisantant. Mais vraiment, la particularité, je crois que vous le dites tous les deux depuis la première édition, c'est que quand même, on a des paysages variés et magnifiques sur notre territoire. Il faut un petit peu que je me fasse... voilà, ça me fait plaisir.
3: Ah ben oui, c'est pour ça qu'on a choisi la région. Après, chaque région dans l'Occitanie a sa spécificité et puis c'est pour ça qu'il y a eu la mise en place de ce trophée.
1: Alors on peut le dire aussi, c'est un trophée qui maintenant a ses adeptes. Il y a des gens qui reviennent depuis la première édition, qui sont là à tous les coups et c'est une course qui plaît.
3: Oui. On a d'ailleurs Sébastien Pillon qui a gagné deux éditions et qui a fini deuxième l'année dernière, qui revient tous les ans. Bon, il n'est pas encore inscrit là cette année, mais bon, je pense que ça ne devrait pas tarder.
1: Donc vraiment, il y a des gens qui finalement aiment ce côté un petit peu sportif. Enfin, parce qu'en fait, il faut dire aussi qu'on a vraiment des parcours sportifs. Voilà, sur cette cyclosportive, parce qu'il y a vraiment des dénivelés.
3: Oui, il y a du dénivelé. D'ailleurs, j'ai eu hier un concurrent de Béziers qui m'a téléphoné et qui m'a demandé si c'était le même parcours que l'année dernière sur la montée Larrier. Je lui ai dit oui, c'est le même. Et il m'a dit, bon, il faut que je me prépare parce qu'à un endroit, il y a un coup de cul, mais alors, ça nous avait cassé les jambes.
1: Ben,
3: j'ai
1: dit, c'est le même. Un coup de cul, ça doit être une montée,
3: J'ai dit, c'est le même.
1: Ça fait mal aux fessiers, Cathy me dit discrètement, ok. Donc on va parler justement de ces courses, puisqu'il y a la Muratèse qui est la plus longue course avec 135 km et 1733 mètres de dénivelé, si je ne dis pas de bêtises. Là, la Montée Larrier, 98 km et 1358 mètres de dénivelé. Et la Condomine, on va dire la plus simple, 58 km avec 473 mètres de dénivelé. J'ai envie de dire, elle est presque plate celle-là.
3: Oui, presque. en ce qui concerne la Muratèse, le parcours de la Muratèse et de la Montée Larrier, on a sensiblement gardé les mêmes parcours que l'année dernière. Alors bon, à cause des élections municipales, parce que bon, on ne savait pas trop où on allait. Donc on a préféré garder les parcours de l'année d'avant. Une petite différence sur la Muratèse, cette année, on passe à la case. Avec la particularité à la case, c'est que non seulement on passe à la case, mais en plus on passe dans le centre du village.
1: Ah, on reste pas sur la rocade de la casoise.
3: On reste pas sur la rocade, voilà, comme vous dites, on reste pas sur la rocade. On passe dans le centre du village et je pense que ça va être quand même quelque chose de pas trop mal sur cette course.
1: Donc ça va être sympa. Alors peut-être je vais nommer les communes sur lesquelles vous passez. Donc bien sûr, il y a Murat-sur-Vèbre, Moulin-Mage, Nage, Lacaune, Saint-Salvi-de-Carcavès, Lacaze, Vianne, Berlatz, Espéros, Fonrieux, La Montée-Larrier et La Salvetat-sur-Agoute. C'est bon? J'ai tout donné.
3: Vous avez tout donné. Hein. en sachant quand même que sans ces communes, sans les maires de ces communes et sans les gens qui sont là volontaires pour nous aider et pour être signaleurs, on ne pourrait pas faire cet événement.
1: Et justement, en parlant des signaleurs et des bénévoles qui sont autour de la course, il y a toujours aussi cette volonté d'inclusion par le sport avec la SEI de Saint-Pons et celle de la Salvetta.
2: Et alors cette année, on a la chance d'avoir fait un partenariat également avec Plein Soleil
1: de la
2: Cône et toujours sur la Cône avec Saint-Vincent. Donc les deux directeurs et directrices de ces établissements nous ont reçus et on a pu faire une convention. Et effectivement, cette année, nous avons beaucoup de personnes en situation de handicap qui vont participer à la manifestation, puisque j'en laisserai Jean-Luc y revenir dessus, on aura et le trail et la cyclosportive, donc ça nous a demandé des pôles de ravitaillement plus nombreux, et on a donc ces personnes-là, plus la SEI de Saint-Pons, la SEI de la Salvetta, et donc ces deux organismes, donc on a quatre organismes cette année qui se sont joints à nous, avec lesquels on a pu travailler. On avait fait une réunion il n'y a pas très longtemps à la Cône, justement avec tous ces organismes, et ça s'est très très bien passé, et là on les a revus lors de la réunion sécurité du mois de mars,
3: du 25 avril,
2: et ça se passe très très bien. Vraiment il y a un bon retour, il y a une motivation, il y a une implication qui est quand même très très importante et qui est spontanée.
1: Donc ça, c'est super et c'était à noter. Alors juste, est-ce qu'il manque des piqueurs, des bénévoles, ou est-ce qu'on est bon sur la cyclosportive ou sur le trail? Alors je sais pas, je demande à Cathy, à Jean-Luc, je sais pas lequel c'est qui se lance, Jean-Luc.
3: Pour l'instant, on est bon. On a ce qu'il faut, un signaleur et un bénévole, contrairement à d'autres années. Mais là, pour l'instant, il peut toujours se passer quelque chose à la dernière minute, mais pour l'instant, on est bon.
2: Les municipalités ont très très bien joué le jeu cette année. Je pense que ça devient une habitude, comme on a dit tout
1: bien
2: à
1: sûr.
2: L'heure.
1: Ben oui.
2: Au bout de 4 ans, tout le monde a bien compris l'intérêt et l'utilité d'être signaleur. Donc les municipalités ont quand même bien œuvré en ce sens, et c'est vrai qu'on n'a pas eu trop de soucis, pour ne pas dire pas du tout, pour avoir des signaleurs cette année.
1: Donc ça, c'est plutôt bien. Alors, je sais pas à combien de bénévoles ça représente, parce que là, on parle des signaleurs, mais il y a aussi les motards, il y a aussi ceux qui s'occupent de filmer, et puis il y a ceux des repas. Enfin, il y a vraiment du monde. Hein, c'est pas une petite course, c'est pas une petite organisation, j'ai envie de dire. C'est compliqué.
3: Sur la cyclosportive, on peut arrondir à 90 signaleurs et une trentaine de ravitailleurs.
2: Plus les motards qui sont
3: plus 18 motos, plus les secouristes, donc il va y avoir deux ambulances cette année sur l'événement, plus le PC sécurité qui va être sur place à Murat,
2: plus les
3: nos bénévoles à nous qui sont une trentaine. Plus après,
2: les photographes, speakers,
3: photographes, deux drones, quatre caméras.
2: Ça fait presque 250 personnes. Hein.
1: Ce qui est énorme, enfin on le voit, c'est vraiment une grosse organisation, et on a plutôt de la chance que cette cyclo sportive se passe sur notre territoire. Si on a envie d'y participer, est-ce qu'on peut s'inscrire? Alors j'ai vu qu'on ne s'inscrivait pas le jour même, il faut s'inscrire avant.
3: Oui.
1: Ça, c'est important de le rappeler. Donc, on se rend tout simplement sur les affiches, il y a un petit QR code. On le flash et on se rend directement sur le site. Ça marche très bien. Sinon, 2SO, la Muratèse, on trouve.
3: Oui, on trouve
1: facilement.
3: Sur Internet.
1: Très facilement. Alors, juste, on n'a pas parlé de cette nouveauté qui est le Muratrail. Alors, je ne sais pas si on dit Muratrail, Muratrail, je ne sais pas, bon, de parcours, comme j'ai envie, bon, ça va alors, Muratrail, donc on va courir deux parcours. Est-ce que vous pouvez nous en dire plus, Jean-Luc ?
3: Oui. Alors, il y a deux parcours qui sont au challenge régional du parc naturel du Haut-Languedoc. Il y en a un qui fait 25 km, l'autre 8 km. Celui de 8 km fait une petite boucle sur Féline, Le Cosse et puis autour de Murat-sur-Vèbre. Celui de 25 va amener les concurrents sur les hauteurs au-dessus de Féline et aussi sur les hauteurs au-dessus de Murat, dans le bois de la Loze.
1: D'accord.
3: Et il y a des endroits où ça va quand même piquer dans les jambes.
2: Son parcours qu'il avait créé pour 2026 était quand même à la demande des concurrents de l'an dernier qui nous avaient fait des retours en nous demandant un parcours plus long.
3: Plus long, oui. Et, l'an dernier, on était à 16 et le parcours était trop court pour certaines. Donc, on a suivi la demande des athlètes et voilà. Donc, on est à 25 km cette année.
1: Et alors, enfin, comment on se...

0: le maillot et teste tous les parcours.
1: Alors, c'est très simple. L'année dernière, l'événement a eu lieu, si mes souvenirs sont bons, le 7 et le 8 juin. À partir du 9, j'ai travaillé sur les parcours à 2026. Je les ai testés durant l'été 2025. Je suis monté plusieurs fois, je suis allé plusieurs fois dans la forêt, dans le bois de la Lose pour les tester. Et on les a présentés en septembre, à la mairie de Murat. Et par la suite, je suis venu les peaufiner à plusieurs reprises, les modifier parce qu'il y avait des endroits où on pouvait pas passer. Voilà. Donc c'est un travail quasiment de 10 mois facile avant l'événement.
0: Et du coup, on teste, on reteste et on re-reteste. Et est-ce que le jour de l'événement n'est pas frustré de ne pas pouvoir partir avec les autres?
1: Si, un peu quand même.
0: Parce qu'on est souvent seul et là, ça serait sympa en groupe, quoi.
1: Oui, et puis après, il y a toute la sécurité à étudier et à mettre en place sur les parcours, à savoir à quel endroit on va mettre les ravitaillements. Réfléchir en tant que concurrent, parce que à quel endroit on a le plus soif, voilà, ou faim. Réfléchir en termes de sécurité, à quel endroit peuvent intervenir les secours, si là ils peuvent pas venir, comment on peut faire, voilà. Il y a beaucoup de choses à penser, oui.
2: D'accord. Et donc, puis il faut rajouter quand même que les 15 derniers jours, tu refais tous les parcours, puisque tu es obligé de faire le fléchage et le marquage au sol. Donc c'est encore aussi un travail qui est très lourd, que ce soit autant tant pour le trail que pour la cyclo. Il est refait obligatoirement, puisqu'il fait le marquage de la sécurité.
1: Avec une vérification obligatoire des parcours la veille de la course.
0: D'accord. Donc finalement, Tu les fais quand même pas mal de fois, donc il y a quoi de souci. D'ailleurs, on le signale, si vous voyez des petits panneaux, tout ça, laissez-les, n'allez pas les toucher, parce que c'est un gros travail de signaler le tout. Et ça, c'est très important, puisque le jour des courses, je dis des courses parce que c'est vraiment les cinq dont on parle, c'est important que tous les marquages soient là, soient présents.
1: C'est d'autant plus important que les concurrents courent pour reverser une somme à une cause. Donc bien sûr ils ont un problème sur un parcours parce que une flèche ou un fléchage a été enlevé, il va pas être content et puis nous ça va nous poser problème et ça va contribuer à être négatif pour le reversement à une cause.
2: Oui, alors on va rebondir sur ce que tu viens de dire. Effectivement, alors le trail, la somme qui a été reversée au trail se fait à l'Institut Curie. Pourquoi ? Parce que le trail, c'est de la course et tout ce qui est course, puisqu'on fait d'autres manifestations de trail, on les reverse à l'Institut Curie, qui est un institut à Paris qui fait des recherches pour le cancer, les cancers rares, les cancers en général, et qui a un grand centre d'hospitalisation, c'est-à-dire que n'importe qui peut se retrouver, être amené à être hospitalisé à l'Institut Curie quand ils ont des cancers qui sont un peu trop compliqués. Donc c'est une cause qui nous tient à cœur, car qui n'est pas touché aujourd'hui par cette maladie. Donc, on reverse tout ce qui était course à pied à l'Institut Curie. Il se trouve que on a parlé avec pas mal d'athlètes, avec pas mal de participants, avec pas mal d'intervenants, et que c'est une cause qui nous semble vraiment aujourd'hui primordiale, parce que vraiment, beaucoup, tant de familles sont touchées, tant de familles sont éprouvées.
0: J'ai envie de dire, malheureusement, universel, un petit peu.
2: Voilà, exactement, tu as tout à fait donné le mot, c'est universel. Et à la suite de ça, on a essayé sur l'édition 2026, on pense que même la cyclosportive, la muratèse, on va axer sur l'Institut Curie, car ils en ont vraiment besoin. Et puis qu'à partir du moment où on fait cet acte, peut-être qu'un jour quelqu'un viendra nous voir et qu'on leur dira écoutez, dites que vous avez fait cette course parce que vous êtes touché, que vous avez fait cette course, et ça peut-être leur ouvrir des portes qui seront pas inutiles. Donc c'est peut-être pas, alors c'est pas intéressé, je vais dire, ce versement, mais ça peut-être aider des gens qui seront dans une peine immense par rapport à la maladie. Donc je pense que cette année, enfin on pense avec Jean-Luc, on a travaillé là-dessus, et on pense que cette année, on fera un seul versement, que ce soit sur la cyclo ou le trail, envers l'Institut Curie, sachant que l'équipe Pascalune fonctionne bien, qu'on les a eus au téléphone, ils fonctionnent bien, tout va bien pour eux. Donc, c'est pas le même besoin qu'aujourd'hui, cette maladie qui, malgré tout, est vraiment, on croyait qu'elle était commencée à diminuer. Non, non, elle est en train de re-augmenter parce qu'il y a des cancers rares qui se développent de plus en plus.
0: Donc, ben, la bonne cause, ce sera pour l'Institut Curie cette année. Et n'hésitez pas donc à venir participer à votre façon, tout en faisant du sport, sur la 2SO, la Muratèse. Donc, à la fois la cyclosportive et le Muratrail. Oui, Cathy, dis-moi.
2: Alors, on voulait avec Jean-Luc, tout le monde voit le contexte actuel de la guerre et tout ça, de l'essence qui est très très chère. Et on s'est aperçu avec Jean-Luc, puisqu'on est tous les deux quand même encore en plus dans le sport, à la Ligue ou comme ça, ou à des fédérations, on est adhérents. Donc on s'est aperçu qu'il y avait des manifestations qui étaient annulées, des jeunes qui ne pouvaient pas faire certaines manifestations. Pourquoi ? Parce que les parents n'avaient pas les moyens d'en faire trop souvent à cause du contexte actuel économique. Donc on a fait une réunion avec certains de nos bénévoles du CODIR. Et donc on a décidé, à l'ensemble de la Muratèse, on a décidé de pas diminuer le tarif, mais de ne pas les augmenter surtout. Ce qui fait que les gens qui vont s'inscrire aujourd'hui vont bénéficier du tarif du mois de
1: avril
2: 2026. Il n'y aura pas d'augmentation. En principe, quand il y a une manifestation, tous les mois, il y a un tarif qui est progressif. Là, à cause de ça, cette situation économique est particulièrement difficile, et pour permettre aux gens de faire du sport, puisque notre intérêt à nous, c'est que les gens fassent du sport, que les gens découvrent la région, on en revient toujours au même, hein. Venez faire du sport, vous avez un terrain de jeu magnifique dans le Tarn, venez, pour ne pas qu'il y ait ce blocage, on a décidé, et effectivement, si vous allez sur le site, si les personnes vont sur le site, ils verront qu'ils auront le tarif du 1er avril qui est maintenu jusqu'au 31 mai. Voilà, ça c'est très important, n'ayez pas peur, ne vous dites pas, ben tiens, comme tous les autres organisateurs, peut-être, et encore que peut-être de moins en moins, maintenant les gens vont en prendre conscience, j'ose espérer, mais non, on n'est pas comme les autres organisateurs, on n'augmente pas. Venez, allez voir sur le site et vous verrez que vous payerez le tarif du 1er avril pour vous permettre. Et ce geste a été fait. Alors bien évidemment, pour nous, c'est pas forcément, mais ça nous permet d'aller dans le sens de notre optique qui est venez faire du sport et qui plus est dans le Tarn.
0: Donc n'hésitez pas, venez faire du sport dans le Tarn. On va rappeler la date, c'est le dimanche 7 juin. C'est bien sûr à Murat pour le départ, l'arrivée, mais ça passe dans nombre de communes des monts de la Cône. On va quand même parler de la Salvetta parce que c'est dans l'Hérault. On aime bien l'Hérault aussi, il n'y a pas de souci. Donc 3 cyclosportives et 2 trails. Merci à tous les deux d'avoir été là. N'hésitez pas, on vous met bien sûr tous les liens sur notre page Facebook et sur notre site internet. Merci beaucoup.
2: Merci Marlise de nous avoir reçus. Merci.
1: Merci.
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1: Bonsoir, bonsoir à tous. Elle se dit sidérée. Flavie Flamand répond à Patrick Bruel et répète ses accusations de viol dans un entretien à Mediapart. L'animatrice affirme n'avoir jamais entretenu de relation avec le chanteur, comme il l'a déclaré. Flavie Flamand affirme avoir été droguée et violée par Patrick Bruel en 1991 dans son appartement à Paris, alors qu'elle était mineure. D'après BFM TV, le parquet de Nanterre ouvre une plainte classée sans suite également en 2022. Patrick Bruel serait visé au total par une dizaine de procédures. La visite du ministre de la Justice, Gérald Darmanin, en Algérie, en plus de relancer la coopération judiciaire entre les deux pays, le garde des Sceaux indique avoir abordé le dossier de la DZ Mafia ou encore des dossiers individuels, comme notamment celui de Christophe Glaise, le journaliste français en détention en Algérie depuis presque un an. Les suites de la fusillade mortelle de Nice, 3 personnes sont mises en examen, notamment pour meurtre en bande organisée, une semaine après la mort de 2 personnes dans le quartier sensible des Moulins. Les suspects sont 2 hommes de 19 et 30 ans et une femme de 26 ans. Tous ont été arrêtés jeudi. L'enquête aurait permis également de déjouer un autre projet criminel. L'essence à son plus haut niveau depuis près de 4 ans. Le sans-plomb a dépassé la semaine dernière 2,08 € en moyenne. Une hausse de près de 20% qui le rapproche du prix du gazole qui s'affiche à 2,15 € en moyenne. De son côté, Total annonce renouveler son blocage des prix pour le week-end prochain dans ses stations et le gouvernement doit faire de nouvelles annonces jeudi. L'ONU exige qu'Israël empêche un génocide à Gaza, une demande du Haut Commissariat aux Nations Unies dans un rapport aujourd'hui et qui évoque des violations flagrantes du droit international, notamment des crimes de guerre et des signes de nettoyage ethnique dans l'enclave palestinienne. Et puis le Tour de France partira de Reims en 2028, annonce des organisateurs un retour en France alors que les 2 prochains départs de la Grande Boucle seront donnés de l'étranger depuis Barcelone cet été et Édimbourg l'an prochain. En 2028, le peloton passera 4 jours en Champagne Grand Est. Voilà pour l'actu, excellente soirée à vous.
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